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0: Dis-moi, Bernard, c'est comme ça que tu entends commencer le magazine d'aujourd'hui?
1: Bah oui, pourquoi pas.
0: Enfin, ça n'est pas du tout la forme d'une première séquence d'un magazine.
2: Bien au contraire.

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7: Bonjour à toutes et à tous et bienvenue dans l'émission In Situ. Nous sommes très heureux de vous retrouver pour ce 8e et dernier épisode de cette 5e saison. Le concept de cette émission, vous faire découvrir des lieux incontournables de notre région, le tout accompagné d'interviews de celles et ceux qui les connaissent et les font vivre. Après avoir effectué la traversée du département de l'Aveyron le temps de 4 épisodes, nous sommes partis à la découverte du département du Tarn afin d'explorer tout ce que nous pouvons y trouver en termes de tourisme scientifique. Pour ce 4e et dernier épisode consacré au Tarn, nous partons à la rencontre de la Montagne Noire. Située à l'extrémité sud du Massif Central, la Montagne Noire est à cheval sur 4 départements que sont l'Aude, la Haute-Garonne, l'Hérault et le Tarn, et culmine à 1211 mètres d'altitude dans le département de l'Aude, avec le Pic de Nord. Une partie de sa surface se situe également dans le parc naturel régional du Haut-Languedoc. Ce massif abrite une faune et une flore riches et diversifiées. Des forêts de hêtres à la garrigue, les paysages sont nombreux et les panoramas également, jusqu'à pouvoir observer la chaîne pyrénéenne. Pour ce magazine, nous nous sommes entretenus avec 3 spécialistes. Julie Roudet, chargée de mission tourisme et communication à l'Office de tourisme Montagne Noire et à la communauté de communes Toré-Montagne Noire. Sonia Servant, chargée d'études inventaire du patrimoine au Conseil d'architecture, d'urbanisme et de l'environnement du Tarn. Et Juliane Casquet, animatrice Natura 2000 au Parc naturel régional du Haut-Languedoc. Nous partons tout de suite à la rencontre de Julie Roudet, chargée de mission tourisme et communication à l'Office de tourisme Montagne Noire et à la communauté de communes Toré-Montagne Noire. Elle nous présente comment la Montagne Noire occupe ce vaste territoire et nous parle plus précisément des spécificités de ce massif situé dans le Tarn.
8: Alors la Montagne Noire, c'est la partie sud du Massif Central, c'est un prolongement. Avant, la Montagne Noire, c'était essentiellement que des résineux, comme les sapins. Aujourd'hui, avec les changements climatiques et la façon dont on gère les forêts, on y retrouve aussi des feuillus, comme les hêtres par exemple. Donc dans le Tarn, on va trouver des paysages très variés, avec des vallées étroites comme celle où je suis, la vallée du Toré, des plateaux calcaires, et donc des forêts, comme je l'ai dit, avec du hêtre, du sapin. Pas mal de points hauts où on va pouvoir observer le paysage, comme les Cévennes, les Pyrénées, ou alors depuis le roc de Peyremont, par exemple, la mer Méditerranée. Et le point le plus haut dans le Tarn, c'est le Pic de Nord, qui est à 1211 mètres, et qui se situe à la frontière des deux départements du Tarn et de l'Aude.
9: Et du coup, est-ce que le fait d'être à cheval sur ces différents territoires permet de créer un maillage entre ces départements ?
8: Oui, il y a pas vraiment de frontière dans le massif, donc effectivement, ça permet d'avoir un maillage et d'avoir aussi un terrain de jeu extraordinaire, puisque on y trouve des itinéraires de randonnée comme le GR36 qui arrive de la Manche, qui va passer par Mazamet et le Pic de Nord. Il y a le GR7 aussi qui est connu, qui arrive des Vosges, qui lui va suivre la ligne de crête. Et ensuite, il y a un collectif des offices de tourisme du massif de la Montagne Noire, donc il y a 8 offices de tourisme qui partent des sources du canal du Midi. En passant par ensuite les terres, Castres-Mazamet, donc nous, qui va jusqu'au Minervois-Carroux, Carcassonne, Castelnaudary, et l'Office de tourisme de la Montagne Noire aussi. Et du coup, on travaille tous ensemble pour mettre en valeur la destination, le massif de la Montagne Noire. On crée des outils communs, avec notamment la carte nature patrimoine. Ensuite, on fait des publications sur les réseaux sociaux en commun. On fait la promotion des événements qui sont organisés, soit sur plusieurs entités géographiques, donc qui nous concernent à plusieurs, soit sur des thématiques communes, parce que, comme je l'ai dit, il y a du hêtre, mais il y a aussi du châtaignier, donc il y a des fêtes de la châtaigne, il y a le Black Monday Trail qui nous concerne beaucoup, qui s'appelle le Trail de la Montagne Noire, et il y a aussi le rallye auto de la Montagne Noire qui passe dans l'Aude, dans le Tarn. Donc c'est, voilà, c'est le maillage, il y est, oui.
9: Quels sont les principaux attraits touristiques spécifiques à ce territoire?
8: Une partie de la montagne noire, enfin du massif, est dans le parc naturel régional du Haut-Languedoc, donc pour la partie tarnaise et rolletaise. Et ensuite, deux particularités, enfin qui du coup en font des attraits, c'est que le côté nord, il est plus vert, plus boisé, donc voilà, c'est des paysages complètement différents de ce qu'on va trouver au sud, avec des lieux emblématiques comme Mazamet et sa passerelle, Aupoule, la vallée du Touré, comme je l'ai dit, et il y a un passé industriel avec le textile et la maroquinerie. Du coup, on va retrouver beaucoup de traces de ce passé. Et par contre, de l'autre côté, côté méditerranéen, là, ça va être plus des villages historiques et qui ont passé Qatar. Donc, je pense à Minerve et Sessac. Va y avoir aussi des lieux dédiés à l'art et à l'artisanat, avec le village du Livre, Montaulieu, des châteaux, Lastours, Sessac qui sont connus, des abbayes comme Encalcate, pareil des chapelles avec la capelette à Dorgne, et ensuite on a aussi le canal du Midi qui est classé à l'UNESCO. Et voilà, du coup sur la totalité du massif, il y a beaucoup de choses à faire, à voir et pour tous les goûts.
9: Et justement, quelle sorte d'activité peut-on y faire et pour quel type de public?
8: Comme je l'ai dit, il y a un terrain de jeu qui est vraiment varié et très intéressant pour les sportifs. Donc il y a des randonnées pédestres, on en a parlé, il y a le VTT, il y a du vélo de route, je pense aussi avec l'Age à la Berre, qui était un coureur cycliste connu. Mais il y a pas que pour les sportifs, il y a la Vélo Occitanie qui traverse le massif, qui est donc une voie vélo avec où il y a pas mal de voies vertes qui constituent la Vélo Occitanie, donc c'est pour les familles, c'est idéal. Ensuite, il y a le trail, voilà, il y a plein de sentiers de trail. Il y a des lacs et des cours d'eau, donc pour les pêcheurs, c'est pareil, c'est très intéressant. Mais on peut aussi se baigner, je pense au lac de Saint-Ferréol, par exemple. On a des via ferrata, la passerelle à Mazamet, je l'ai dit. Il y a le tour du Tarn à cheval aussi qui passe pareil par la ligne de crête et qui utilise une partie du GR7. Et après, on a toute la partie canal du Midi qu'on peut emprunter à pied, à vélo, en bateau. Et après, pour les moins sportifs, il y a des villages qui sont très intéressants, comme Sorèze, Revel, Sessac, qui ont un patrimoine historique très intéressant. Et il y a aussi beaucoup de musées à voir, que ce soit à Revel, autour du bois, à Sorèze. Il y a, comme j'ai dit, un fort passé industriel. Donc à la Bastide de Rouairoux, il y a le musée du textile. Et ensuite, il y a aussi pas mal de grottes et de gouffres qui sont très intéressant l'été quand il fait très chaud. On peut aller prendre la fraîcheur. Donc, je pense à la fileuse de verre à Cournoux, la grotte de Limousy ou le gouffre de Cabrespine, par exemple. Donc, comme je l'ai dit, il y en a pour tous les goûts, qu'on soit sportif ou pas.
9: Et est-ce qu'il existe des événements récurrents qui se déroulent au sein du massif de la Montagne Noire?
8: Oui, il y a le trail du Black Mountain, il y a les fêtes de la châtaigne, il y a le rallye de la Montagne Noire. Voilà, après, on a tout l'été des marchés des producteurs, les marchés des producteurs.
9: Comment concilier la valorisation touristique et la préservation des espaces naturels? Et est-ce que vous avez mis en place des actions de sensibilisation du grand public à la préservation de la nature et de la biodiversité?
8: Alors déjà, nous, ce qu'on fait, c'est qu'on met en valeur tout ce qui est mobilité douce et slow tourisme, donc les itinéraires rando, vélo. On incite les gens à venir en transport en commun. On a une gare à Mazamet, donc l'idée, voilà, c'est dans la communication d'essayer d'inciter les gens à nous rejoindre de manière décarbonée. Et ensuite, on va travailler avec des partenaires engagés. Donc notre territoire, il est couvert à 100% par le parc du Haut-Languedoc. Donc c'est un très fort partenaire. Il y a aussi la Ligue de protection des oiseaux, le CPIE, le Centre permanent d'initiative à l'environnement et le réseau SAGNE, qui est une association qui s'occupe des SAGNE, donc des zones humides. Et en parallèle, la communauté de communes a candidaté pour être labellisé territoire engagé pour la nature, ce qui repose sur trois actions, donc la protection de la loutre d'Europe. Donc sur une de nos communes, on a créé un havre de paix. On travaille aussi avec le Conservatoire des espaces naturels d'Occitanie et le bassin de la Goutte pour les zones humides, donc et aussi avec le réseau Sagne, l'association dont je parlais précédemment. Et enfin, la sensibilisation des habitants à l'environnement. Donc là, on a tout un programme d'animation où on va organiser des sorties nature, découverte des oiseaux, construction de nichoirs, construction d'abris à hérissons. On va aller visiter des centres de tri. Enfin voilà, on essaie au cours de nos animations de vraiment sensibiliser le public et les habitants, parce qu'il faut pas les oublier à l'environnement, et à leur faire comprendre que là où ils habitent, ben c'est riche et il faut le préserver, quoi.
7: Nous venons d'entendre Julie Roudet. Nous partons maintenant à la rencontre de Sonia Servant. Elle nous dit tout sur les spécificités de la partie tarnaise du piémont de la Montagne Noire, ainsi que son histoire.
2: La Montagne Noire, c'est en fait une partie, vraiment l'extrémité tout à fait sud du Massif central. Donc il y a des caractéristiques communes avec le Massif central, et en particulier le substrat, la roche, et donc les matériaux qui sont utilisés, que les hommes ont utilisés sur ce massif pour construire. Donc le schiste et le gneiss, par exemple, qui sont les deux gros, les pierres avec lesquelles on a construit en Montagne Noire. Le versant nord de la Montagne Noire, ce qu'on appelle donc le piémont, il est aussi caractérisé par une pente très raide. Alors on connaît peut-être plus le versant sud, le versant audois, du côté de l'Aude, qui descend en pente douce et qui est plus riant, mais côté du Tarn, côté nord, le versant de la Montagne Noire est plutôt raide et très boisé. C'est une des spécificités. Et aujourd'hui, il est assez peu habité. On trouve des forêts de hêtres, par exemple, sur les hauteurs. Je pense autour du village d'Arfon, à peu près entre 700 et 800 mètres. On a de belles forêts de hêtres. Et puis autour de Saint-Amand-Soult, dans la partie plus centrale, plutôt des châtaigneraies qui ont été, donc ces forêts ont été longtemps exploitées par l'homme, que ce soit pour faire des charbonnières, pour produire du charbon de bois. Et de façon plus ancienne, par les verriers aussi, des verriers qui se sont installés sur la Montagne Noire pour la ressource, pour le bois en fait, hein, qui était présent. Et après, au 15e, 17e siècle, il y avait toute une famille, enfin plusieurs familles de verriers qui ont produit des objets en verre en Montagne Noire. Et puis peut-être dire aussi que la Montagne Noire, elle est traversée par de nombreux ruisseaux qui ont été exploité par l'homme. Alors, je pense par exemple à l'Arnette, à Mazamé, qui a donné un peu sa raison d'être à la ville de Mazamé. La ville s'est développée là parce qu'il y avait l'Arnette. Et donc oui, ce que je disais, c'est que de nos jours, effectivement, la Montagne Noire est beaucoup moins habitée. Quand on la traverse, on peut faire des kilomètres sans croiser une maison d'habitation. Mais au Moyen-Âge, elle était beaucoup plus habitée qu'aujourd'hui en particulier.
9: Comment se sont développées les habitations et populations depuis le Moyen-Âge sur l'ensemble de la Montagne Noire ?
2: Alors, au Moyen-Âge, en fait, il y avait quelques grandes familles qui occupaient tout le massif. Par exemple, la famille de Dourgne, qui est à l'origine du village de Dourgne qu'on connaît aujourd'hui. Et chacune de ces familles disposait d'un château. Donc, les Dourgne, ils avaient le château qu'on appelle le Castlas à Dourgne, mais qui a disparu aujourd'hui. Au-dessus de Sorez, tout à fait dans la partie ouest de la Montagne Noire, la famille des Roquefort avait aussi son château qui s'appelle aussi le château de Roquefort, qui subsiste, lui. C'est une très belle ruine qu'on peut voir aujourd'hui dans la Montagne Noire. Et donc, ces quelques grandes familles comme ça, elles occupaient tout le massif. Et au XIe siècle, donc au début du Moyen-Âge, les vicomtes de Trincavel ont pris possession de la Montagne Noire, et ces familles sont devenues des familles vassales de la famille de Trincavel. Et c'est comme ça que s'est fait le peuplement de ce massif, si vous voulez. Les populations sont venues se fixer au pied de ces châteaux. Ça a constitué ce qu'on appelle des castrums, donc un village qui est protégé par un château, qui à ce moment-là se résume souvent à une tour, hein, le château, une tour avec une petite basse-cour, et le village tout autour. Ces villages donc sont restés au pied du château pendant un certain temps, et progressivement, au cours du Moyen Âge, quand on était en sécurité, on va dire, ces villages se sont ensuite sont descendus à la limite de la plaine. Ils sont restés un tout petit peu, enfin à l'entrée souvent des vallées, au débouché de la vallée dans la plaine, et donc c'est ce qui a donné naissance au village qu'on connaît aujourd'hui, comme Douarn que je citais à l'instant par exemple, ou le petit village de Massaguel. Ce sont donc des villages qui ont tous un peu la même configuration. Je pense aussi au village de Durfort, qui était donc installé tout près de la rivière, parce qu'on en avait besoin pour plein d'aspects de cette rivière, et donc à la limite de la montagne pour pouvoir se réfugier. Alors, on pense que d'ailleurs, les premiers villages dans la montagne ont longtemps cohabité avec les villages de la plaine, et que, en fonction des insécurités, des périodes, on pouvait alterner l'habitat entre le village de hauteur et le village de la plaine. Ça a été bien étudié pour le village de Durfort par des archéologues, les Poustomis en l'occurrence, monsieur et madame Poustomis, qui ont beaucoup étudié donc le village de Durfort.
9: Des ruisseaux traversent le massif. Pouvez-vous présenter comment s'articule ce réseau d'eau et nous dire pourquoi l'eau représente une richesse pour ce territoire ?
2: Les ruisseaux, évidemment, on le comprend tous. L'eau, c'est une ressource naturelle dont on a besoin. C'est assez évident. Donc, il faut être à proximité d'une rivière. D'ailleurs, beaucoup d'agglomérations, de petites villes, de villages sont installés auprès de l'eau. Mais au Moyen-Âge, ça avait un intérêt tout particulier. Ces rivières qui sont très, très abondantes en montagne noire, c'est que ça fournissait l'énergie hydraulique, la force hydraulique pour actionner les moulins. Et on avait besoin évidemment de moulins pour la farine, pardon, de moulins à blé, de moulins aussi pour battre le drap, ce qu'on appelle des moulins à foulon. Donc l'élaboration de draps de laine, du tissu de laine, si vous voulez, c'est assez complexe, mais il y a une étape déterminante qui est le fait de fouler ces draps pour les feutrer en quelque sorte, pour les rendre plus résistants. Donc on avait aussi besoin de la force hydraulique pour ça. Et on a plus spécifiquement dans la montagne noire des moulins qu'on appelle des martinets, qui sont des moulins à battre le cuivre, qui sont des sortes d'énormes marteaux en fait, hein, qui vont façonner le métal. Et là, c'était plus spécifiquement le cas donc à Durfort, sur la rivière du Sort, qui descendait de la montagne, où un village s'est vraiment développé autour de cette activité à la toute fin du Moyen-Âge. Donc, ce qui est intéressant aussi d'avoir en tête, c'est que tous ces moulins qui sont vraiment très nombreux, qui ont été très nombreux sur la montagne noire, ils n'étaient pas directement installés sur les rivières, mais sur des dérivations. Donc il y a un travail très important qui a été réalisé par les hommes de façonnage de ces cours d'eau, de ces dérivations, qui pouvaient être en cascade, hein, à très faibles distances les unes des autres, mais qui ont vraiment façonné la montagne noire par tous ces travaux d'aménagement des hommes.
9: Pouvez-vous nous parler des évolutions plus récentes qu'a engendré ce réseau d'eau ?
2: Oui, alors c'est vrai qu'on a beaucoup parlé du Moyen-Âge jusqu'à présent. À la période moderne, au XVIIe siècle, il y a eu un personnage important qui a assez largement aussi façonné la montagne noire, qui est Pierre-Paul Riquet, puisque il était collecteur de la gabelle à Revel, donc non loin des hauteurs de la montagne, et il a lui imaginé, en étant à proximité de la montagne, ce qu'on appelle la rigole de la montagne, qui a servi en fait à alimenter son grand canal, qui est le canal du Midi. Donc c'est en observant déjà toutes les rigoles qui existaient localement, notamment pour les cultures, pour l'agriculture, qu'il a imaginé son grand réseau hydraulique en fait de collecte des eaux de la montagne noire pour venir alimenter ce qui s'appelait à l'époque le canal des deux mers et ce qu'on appelle aujourd'hui le canal du Midi. Donc c'est en quelque sorte un grand château d'eau, la montagne noire, puisque il y a beaucoup de ruisseaux, mais c'est aussi très pluvieux. Il y a une pluviométrie très importante pour différentes raisons au-dessus de la montagne. Donc il a collecté comme ça toutes les eaux de la montagne noire pour venir alimenter son grand canal du Midi. Et puis, plus récemment, surtout au 19e et une grande partie du 20e siècle, la montagne a servi, là aussi, par le biais de la force hydraulique. En fait, on a quelquefois repris les sites des anciens moulins dont je parlais tout à l'heure pour développer une plus grande industrie autour du textile et autour du délainage. Alors là, je parle plus spécifiquement de la région de Mazamet, où on a, grâce à la force hydraulique, là aussi, pu développer de grandes usines qui utilisaient la force hydraulique comme force motrice, donc à la fois pour faire tourner les machines, si vous voulez, et aussi pour les différentes étapes de l'industrie. Le délainage, ça consiste à retirer la laine de la peau d'un mouton, donc d'une toison, on récupère des peaux de mouton, et on va retirer la laine de la peau, et on va revendre aussi bien la laine que la peau. Donc c'est à la fois une industrie et un commerce, et pour toutes ces étapes là aussi assez complexes du délainage, on a besoin de l'eau. Donc on en a besoin à la fois pour faire tourner les machines, mais aussi pour le délainage lui-même. Et vraiment, sur la vallée de l'Arnette, par exemple, on trouve, il y en a de moins en moins parce que ces usines ont été détruites par les crues, mais il y avait des dizaines d'usines dans la vallée de l'Arnette il n'y a pas si longtemps encore, jusqu'au début de la deuxième moitié du XXe siècle. On voyait deux grandes usines dans un secteur qui pouvait être, a priori, semblait très naturel ou très sauvage, mais on avait là développé donc des usines très spécifiques, mais on vivait bien sûr en ville, dans Mazamet. Donc il y avait comme ça beaucoup de va-et-vient entre la vallée de l'Arnette et la ville qui s'est développée grâce à cette très riche industrie. Voilà, donc c'est vrai que la montagne noire peut nous sembler à nous aujourd'hui très, très naturelle, mais en fait c'est un massif qui a été travaillé par l'homme depuis très longtemps, et quand on sait y regarder de près, on retrouve toutes ces traces humaines.
7: Nous remercions Sonia Servant. Nous partons désormais à la rencontre de Juliane Casquet, qui revient sur ce qu'est une zone Natura 2000 et nous explique en quoi le massif de la montagne noire s'y inscrit.
10: Une zone Natura 2000, c'est une aire protégée. Alors c'est une aire qu'on appelle une aire de protection faible, c'est-à-dire que ce n'est pas un territoire qui est mis sous cloche où on ne peut rien faire. C'est un zonage dans lequel on sait qu'il existe des espèces ou des habitats naturels remarquables, et on va faire en sorte de suivre ces espèces ou ces habitats naturels, s'assurer qu'ils soient toujours là, toujours en bon état de conservation, et concilier les activités humaines avec leur présence. Et des zones Natura 2000, il y en a partout en Europe, donc dans tous les pays européens, on peut en retrouver. Le massif de la Montagne Noire en lui-même, c'est pas une zone Natura 2000, donc c'est un massif forestier qui se situe au sud du massif central, mais il y a plusieurs zones Natura 2000 qu'on va retrouver sur le massif, donc qui en prennent une partie, et qui en fait vont rassembler les zones les plus remarquables du point de vue de la biodiversité. Donc sur la partie ouest, il y a le site Natura 2000 de la Montagne Noire occidentale, sur une partie plus à l'est, il y a une partie des sites Natura 2000 du Minervois qui sont en Montagne Noire, et après il y a quelques zones dans la partie audoise, type Vallée du Lampi, Gorge de la Clamoux. Il y a aussi quelques grottes à chauves-souris en elles-mêmes qui sont des sites Natura 2000. Donc c'est vraiment les zones les plus remarquables de la Montagne Noire qui sont en site Natura 2000.
9: Le massif forestier de la Montagne Noire présente une grande diversité d'espèces. Dans un premier temps, pouvez-vous nous parler de la flore qui fait la spécificité de ce territoire ?
10: Alors c'est assez difficile de vous parler d'une flore spécifique pour la Montagne Noire. Pourquoi ? Parce qu'en fait, la Montagne Noire, ça se trouve à la confluence des trois grandes influences climatiques qu'on va trouver en France. C'est-à-dire qu'on trouve à la fois des zones vraiment méditerranéennes, des zones sous influence atlantique, donc plus sur l'ouest de la Montagne Noire, et aussi des zones qui sont plus continentales à montagnardes sur les hauteurs. Donc en fait, on a quelque part trois flores différentes en Montagne Noire, avec chacune leurs caractéristiques, et c'est extrêmement diversifié en termes de nombre d'espèces. On peut quand même nommer quelques espèces remarquables de flore en Montagne Noire, par exemple l'arméride Malinvaux. Elle, c'est une espèce qui est endémique de la Montagne Noire et du Caroux, c'est-à-dire que le seul endroit sur la planète où on la trouve, c'est en Montagne Noire et dans le Caroux, donc dans l'Hérault. C'est une plante qu'on va trouver sur des affleurements rocheux plutôt en altitude, qui fait des petits pompons roses sur ces affleurements. Et voilà, c'est un des seuls endroits au monde, la Montagne Noire, où on peut l'observer. Dans la flore remarquable, on trouve aussi par exemple l'Lys des Pyrénées. Ça, c'est une autre petite spécificité. Le Lys des Pyrénées, normalement, c'est endémique des Pyrénées, mais on le trouve dans quelques endroits assez rare en Montagne Noire également. Donc voilà, c'est aussi un des seuls endroits sur la planète où on peut observer cette espèce.
9: Le massif de la Montagne Noire abrite également une grande diversité d'espèces animales. Pouvez-vous nous présenter quelques-unes des plus emblématiques ?
10: Alors, un peu comme pour la flore, la faune, elle est extrêmement diversifiée, effectivement, en Montagne Noire. Et en fait, dans chaque groupe d'espèces animales qu'on va regarder, on va trouver des espèces rares, on va trouver des espèces remarquables. Par exemple, un des groupes sur lesquels je travaille le plus en Montagne Noire, ce sont les chauves-souris. Et c'est vraiment la Montagne Noire, un des endroits où on trouve la plus grande diversité de chauves-souris en France, parce qu'il y a au moins 25 espèces de chauves-souris différentes qu'on peut trouver ici sur les 35 espèces qu'on peut retrouver en France. Donc il y a vraiment une grosse partie de la diversité. Et on trouve par exemple en Montagne Noire la grande noctule, donc c'est la plus grande chauve-souris d'Europe. C'est une chauve-souris qui est strictement forestière, qui est très rare. Il en existe probablement quelques dizaines de milliers dans le monde, c'est tout. Et voilà, la Montagne Noire est un des hauts lieux de... Enfin, un des bastions de cette espèce, un des rares endroits où on peut la rencontrer. Ça, c'est pour les espèces de chauves-souris forestières. Après, il y a des espèces cavernicoles rares qu'on trouve ici aussi, avec plusieurs grottes d'intérêt international pour la conservation des chauves-souris. On trouve par exemple des colonies de Myoptères de Schreber, de Rhinolophorial, qui sont des espèces cavernicoles vraiment très rares et en voie d'extinction en France. Ça, c'est pour les chauves-souris. Vous l'aurez remarqué, c'est une de mes marottes, donc j'en parle volontiers. Mais il y a aussi une grande diversité d'oiseaux en Montagne Noire. On trouve encore des zones de nidification de certains rapaces comme l'aigle royal présent en Montagne Noire. On va trouver du faucon pèlerin, on va trouver du hibou grand-duc, on va trouver de l'aigle beauté pour des espèces plus forestières par exemple. Pour les insectes, on trouve aussi une fois de plus une très grande diversité avec des espèces plutôt de milieu ouvert comme l'azurée du cerf polé, comme la magicienne dentelée qui est la plus grande sauterelle d'Europe. Et dans les zones plus fraîches au niveau des cours d'eau, on trouve encore quelques rares populations relictuelles d'écrevisses à pattes blanches. Donc l'écrevisse à pattes blanches, c'était notre espèce indigène, notre espèce locale, qui est en voie de disparition aussi à l'échelle française, et il reste encore quelques cours d'eau en Montagne Noire où on peut l'observer. Donc il y a vraiment une immense diversité d'espèces qu'on va pouvoir retrouver sur ce massif.
9: Est-ce que vous avez des raisons qui expliquent pourquoi il y a autant de chauves-souris sur le territoire ?
10: Alors, ce qui peut expliquer la grande diversité d'espèces animales et par exemple de chauves-souris, en fait, c'est la grande diversité d'habitats naturels qu'on va trouver. Plus vous avez une variété d'habitats naturels importante, plus vous allez trouver une diversité importante, puisque chaque espèce, elle a un peu, si vous voulez, sa niche écologique, ses petites préférences. Donc, quand on a une grande diversité d'habitats, d'ailleurs, on a une grande diversité d'espèces. Par exemple, dans le cas des chauves-souris, ce qu'on va retrouver en Montagne Noire, c'est à la fois des grottes. Il y a beaucoup de grottes en Montagne Noire, donc c'est favorable ça aux espèces cavernicoles. On va trouver aussi encore du bâti ancien, ça c'est favorable à d'autres types d'espèces qui apprécient les bâtiments. On va trouver des forêts, et notamment des forêts qui sont peu gérées, où on a encore des feuillus qui vivent très vieux, où on a encore des feuillus qui ont des écorces décollées, des branches cassées, etc. C'est pas forcément des forêts qui sont extrêmement entretenues, ça c'est favorable aux chauves-souris forestières. Et on trouve aussi beaucoup de falaises, et il y a tout un cortège d'espèces de chauves-souris qui va ne vivre que dans les falaises. Donc voilà, on a ces quatre grands types de milieux favorables aux chauves-souris, ce qui fait que derrière on va trouver les quatre grands types de chauves-souris, et donc une grande diversité pour ces espèces.
9: Est-ce qu'il existe des balades ou des randonnées permettant de découvrir cette biodiversité ?
10: Oui, il y a beaucoup de balades, de randonnées possibles en Montagne Noire. C'est vraiment un massif, hein, donc je pourrais vous en citer des dizaines. Après, comme chacun, on a tous nos petites préférées. Moi, ma préférée, elle s'appelle Dans les pas de Don Robert. C'est une randonnée qui va partir de la commune de Dourgne et qui va faire un circuit donc sur les communes de Dourgne et de Massaguel. En fait, elle va vraiment partir du pied de la Montagne Noire, donc du versant nord de la Montagne Noire, et vous faire monter jusqu'au désert de Saint-Féréol, qu'on appelle aussi la Caplette. Et ça va vous permettre donc de découvrir vraiment l'ensemble des milieux qu'on peut trouver en Montagne Noire. C'est-à-dire que vous allez commencer dans une partie très forestière, en longeant un cours d'eau, en passant devant plusieurs entrées de grottes, etc., jusqu'à arriver sur ce désert de Féréol, donc il y a un cause calcaire, où là, si vous venez au printemps, vous pouvez voir une diversité d'orchidées, par exemple, qu'on va pouvoir observer sur ce type de milieu. Donc ça vous montre vraiment tout le panel en fait des différents types de milieux qu'on peut voir en Montagne Noire. Et c'est aussi un circuit qui est super intéressant pour les amateurs d'oiseaux, parce que de la même manière, hein, quand on traverse beaucoup d'habitats naturels différents, on va aussi pouvoir rencontrer beaucoup d'espèces d'oiseaux différentes. Et par exemple, sur ce circuit-là, c'est possible d'observer la pigriache écorcheur quand on est au niveau de la Caplette, qui n'est pas un oiseau qu'on observe forcément très très fréquemment dans le secteur.
9: Certaines des espèces citées sont des espèces protégées ou du moins font l'objet d'une attention spécifique de la part des hommes. comment faire cohabiter une activité touristique et la préservation d'un écosystème fragile? Par quels moyens arrivez-vous à protéger toute cette biodiversité?
10: Alors, cette question, elle est vraiment au centre de ce qu'on fait professionnellement quand on travaille sur un site Natura 2000. C'est vraiment cette idée-là, c'est se dire on a à la fois des habitats naturels ou des espèces remarquables et des activités humaines. Comment est-ce qu'on concilie les deux? Et c'est toujours un travail de médiation et d'équilibre à trouver entre les deux. Par exemple, sur la balade que je vous citais précédemment, je vous parlais donc du fait d'arriver sur le désert de Saint-Férol, donc sur le secteur de la Caplette, sur la commune de Dourgne. Ce secteur-là, c'est un secteur qui est entretenu par le pâturage, donc par le pastoralisme, et on a vraiment besoin qu'il y ait cette activité agricole sur le plateau, donc sur le cause calcaire, pour conserver les milieux ouverts et toute la diversité d'orchidées, toute la diversité d'oiseaux qui nichent dans ces milieux ouverts qu'on va pouvoir y observer. Donc c'est important d'avoir du pastoralisme. Or, en Montagne Noire, on est dans un endroit où le loup est présent. On est aussi dans un endroit où il peut y avoir des chiens errants, des chiens de promeneurs, des chiens de chasse, etc. Ce qui fait que les troupeaux qui pâturent le secteur de la Caplette sont accompagnés de chiens de protection. Et à partir du moment, par exemple, où on a des chiens de protection et la présence d'un sentier de randonnée, là, il peut y avoir ce qu'on appelle des conflits d'usage. Et donc, typiquement, sur ce secteur-là, si on veut conserver la biodiversité remarquable, il faut conserver le pastoralisme. Si on veut conserver le pastoralisme, il faut conserver les chiens de protection. Et il y a la présence de randonneurs. Donc là, tout notre travail sur ce secteur, c'est, et avec d'autres acteurs, hein, c'est pas uniquement le parc qui travaille là-dessus, mais c'est de s'assurer que tous les promeneurs sont bien prévenus de la sensibilité du milieu, du fait qu'il faille bien rester sur les chemins, etc., de la présence des chiens de protection, de pourquoi ces chiens de protection sont présents et pourquoi ils sont indispensables pour préserver la biodiversité du secteur. Donc il y a en permanence ce travail d'information, de sensibilisation, de communication à faire pour réussir à concilier à la fois l'activité de tourisme, l'activité de pastoralisme et la biodiversité locale. Ça, c'est un exemple parmi tant d'autres. En fait, dans chaque milieu qu'on a où il y a des espèces ou des habitats remarquables et où l'homme est présent, c'est-à-dire quasiment partout, il y a ce travail de médiation et de communication qui est à faire.
7: Nous venons d'entendre Juliane Casquet. Ainsi se termine cet épisode d'In Situ consacré à la Montagne Noire. Nous remercions Julie Roudet, Sonia Servant et Juliane Casquet pour leur participation. Et ainsi s'achève la saison 5 d'In Situ, votre rendez-vous mensuel sur le tourisme responsable et scientifique. Nous vous donnons rendez-vous en 2026 pour une sixième saison dans laquelle nous parcourrons de nouveaux départements. En attendant, vous pouvez réécouter le podcast de cette émission et tous les précédents sur le site de Radio Campus Montpellier.
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L'émission sera peut-être nationale la semaine prochaine, peut-être dans un mois, personne ne le sait, c'est comme ça, désolé. Ce soir, il n'y a aucune censure. Surpassez-vous, envoyez la sonde.

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2: Et bienvenue dans Tartine, la chronique qui vous illumine. Je suis Julien Sepère et je vais vous présenter le quiz du jour sur le thème des... Ce sera... On s'entartine en fait, on s'entartine. Première question, quelle était votre froid? Bon, le thème est assez simple hein, et les règles sont simples. Une réponse par participant, je dis la question, j'ai pas de proposition, vous devinez. Voilà, débrouillez-vous avec ça. J'ai des indices cependant. Okay. Quel fruit était autrefois un symbole de richesse au point d'être loué et exposé à des soirées?
3: Un fruit. Le raisin?
2: Non. Pas d'idée.
3: Je dirais la grenade.
2: Non plus.
3: Le melon.
2: Non plus. Bon, écoutez, alors il a été découvert au 15e siècle par Christophe Colomb.
4: Voilà les indices. Hein.
2: Il a été importé.
5: Ah, donc c'est un fruit des États-Unis.
2: C'est l'ananas. Wow. Et oui, c'était l'ananas au 17e et au 18e siècle en Europe. Un ananas coûtait si cher qu'on pouvait le louer pour décorer une table mondaine. Le fruit voyageait de réception en réception comme une vedette qui trônait un peu fièrement au niveau de la table. Et pas question de le manger parce que c'était beaucoup trop cher et beaucoup trop précieux.
4: Est-ce que du coup il pourrissait?
2: Au bout d'un moment, oui, il pourrit, parce que ça reste un fruit.
3: Mais
2: on le louait du coup pour montrer qu'on était riche, mais on le mangeait pas.
4: Ok.
2: Voilà. Ah ouais, okay. Je sais pas s'il y avait des entreprises qui étaient qui étaient là-dedans. Deuxième question. Selon vous, quel animal possède un doigt supplémentaire caché uniquement pour pouvoir grimper aux arbres?
4: Ça veut dire combien de doigts au total? 5 ou 4 ou 6?
5: Ah non, mais c'est juste qu'il a plus de doigts que ce qu'il pense.
2: Plus de doigts que
4: le koala?
2: Non.
5: Le castor?
4: Le paresseux?
2: Non.
5: Pourquoi j'ai dit le castor? C'est
2: ça grimpe pas aux arbres.
3: Il y a le mot grimper aux arbres.
2: Non.
4: C'est
2: Allez, petit indice, c'est un animal emblématique d'un pays.
5: Le panda.
2: Bicolore, herbivore, etc. D'ailleurs, petite info comme ça, le panda.
4: Oui, en plus.
2: Le panda fait des cacas en forme de ballon de rugby. Voilà. C'est
5: à chaque fois.
2: À chaque fois.
4: Je tiens à dire que Lily, dans mon casque, elle est en train de se moquer de moi parce que le panda, c'est mon animal préféré. Et je trouve qu'il faut dénoncer cette pratique.
2: Et du coup, tu savais qu'il avait un faux pouce?
5: Mais
4: oui,
5: du coup,
2: vous avez la patoune et au niveau, c'est comme nous si on avait un sixième doigt. Et du coup, en fait, c'est pas un doigt, c'est un os du poignet qui s'agrandit et qui agit en gros comme un sixième doigt. Et ça permet en gros de s'accrocher aux branches pour tenir le bambou, un peu comme un saucisson et qu'on viendrait croquer après. Oui, vous avez l'image. Voilà, c'est pour moi.
4: Un saucisson qu'on a croqué en dessous.
2: Alors, là, c'est un peu plus simple, c'est une question à choix multiples. Qui a inventé les chaises pliantes? Est-ce que ce sont les militaires? Une réponse par personne. Hein. Les militaires, les vikings, les européens ou les pharaons?
5: Les européens.
2: Non.
4: Moi, je dirais les pharaons, je suis sûre qu'ils se font un petit transat.
2: Bien joué, Emeline. Ah ouais. C'est bien les pharaons qui ont inventé les premières chaises pliantes. Les égyptiens les utilisaient comme chaises portatives et c'était un symbole de prestige et de mobilité royale, un peu comme nous. Et vous savez, quand on avait des gens pour porter notre petite, notre petite chambre mobile. Et c'est le premier mobilier nomade qui sert maintenant à Tonton Roger qui va à la pêche. Si ça, c'est pas classe et un signe d'inclusion. Quatrième question. Quel animal peut littéralement ressusciter après être complètement desséché?
3: Le phénix.
2: Non.
4: Oh non.
3: Le lézard?
2: Non.
4: Ouais, desséché, moi j'ai
3: un serpent?
4: Un poisson peut-être?
2: Non,
4: si on
2: indice, je possède une résistance à des environnements extrêmes et je suis microscopique.
4: Lily, dit le dromadaire. Ah non, bah non.
2: Non.
5: Microscopique là.
2: Microscopique entre 0,1 et 1,5 mm.
4: La fourmi.
5: Le
2: mon surnom, c'est l'ourson d'eau.
4: Ah, c'est le tardigrade.
2: Le tardigrade.
4: C'est Lily qui l'a dit.
2: Trop fort, Lily.
4: C'est Alexandre qui l'a dit en fait. C'est Alexandre. Ah bah c'est... Oh, il y a une dispute dans la régie, je sais pas qui l'a dit.
2: Et ouais, en gros, cet animal, il peut rentrer en hibernation extrême, attendre des années sans eau, puis repartir comme si c'était juste une petite sieste. On n'est pas loin d'un super pouvoir, c'est un animal qui a plein de super pouvoirs et qui adore les environnements extrêmes. C'est un extrémophile, en fait, on appelle ça. Bref, cinquième question et avant-dernière question. Quel objet du quotidien a été inventé grâce à une erreur pendant une expérience sur l'école? Indice du coup, je colle sur tout type de surface.
5: Ah, la pâte à fixe.
2: Non.
4: L'aimant.
2: On m'utilise quotidiennement sur tout, surtout dans un bureau.
6: La colle.
2: Je peux te rappeler des tâches à faire, à t'organiser, à faire.
4: Un post-it. C'est Lily qui l'a dit, mais on l'a dit en même temps dans ma pensée.
2: Trop fort.
4: On est connecté avec lui.
2: Pour la petite histoire, en gros, il y a un ingénieur qui voulait créer une super glue, une super colle, et il a réussi l'exploit d'obtenir. Totalement l'inverse en fait, une colle qui est faible mais qui est repositionnable, et des années plus tard il y a un collègue qui s'est dit qu'il en avait marre de perdre ses marque-pages et il s'est dit bah attends je vais en faire un papier à coller partout, et depuis bah ils sont vraiment partout. GG à toi. Et dernière question, un meurtre, donc on est tous conscients, c'est quelqu'un qui tue quelqu'un, certes, mais c'est aussi le nom d'un regroupement d'animal, lequel?
6: Un meurtre.
5: Wow.
2: Ouais.
4: Meurtre.
6: Alors meute oui mais meurtre.
2: C'est le nom d'une meute, enfin pas d'une meute mais d'un regroupement d'animal.
5: Ah, et c'est des animaux de montagne?
2: Non.
4: Un regroupement de renards.
2: C'est un volatile.
4: Un regroupement de volatiles.
2: Qui est vachement lié à tout ce qui est lugubre.
5: Le vautour.
2: Non.
6: Le corbeau?
2: Oui, un corbeau. Oh. Et oui, une nuée de corbeaux s'appelle aussi un meurtre. Voilà, comme ça maintenant vous le savez. Bien joué.
5: C'est vraiment, ok, ouais.
2: Et du coup, roulement de tambour, c'est la fin du quiz. Qui a gagné? Eh bien, égalité entre Élise / Lily et Alex et Emeline et donc voilà, grande gagnante de ce tartine quiz. C'était une belle compétition. Quant à nous, du coup, on se retrouve la semaine prochaine pour une nouvelle tartine. C'était Julien Sepers.
4: La semaine prochaine,
2: super.
4: On est fermé, on est en vacances.
2: C'est vrai, vacances. Allez,
5: l'année prochaine.
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1: Bonjour tout le monde, j'espère que vous allez bien. Je vous souhaite une fois de plus de passer une très bonne année. La richesse évidemment, et on remet la santé à demain parce qu'aujourd'hui on bouffe notre poids en frangipane.
2: Wow.
1: Aujourd'hui c'est l'épiphanie et on s'intéresse pour cette chronique à la version d'Amérique latine, Dia de los Reyes. Vous vous doutez bien que si je vous parle du Dia de los Reyes, c'est qu'on est sur un autre niveau que notre traditionnelle galette des rois. Cette fête, célébrée particulièrement en Espagne et au Mexique, même si elle touche tous les pays d'Amérique latine, se base sur la légende des rois mages. L'objectif à l'origine, c'est de commémorer la visite des rois mages, Melchior, Gaspard et Balthazar. Et si je peux laisser un avis personnel, c'est un peu devenu des noms de chiens, c'est quand même dommage. Quand à la base, t'es un roi, tu dois pas apprécier voir ton nom sur une gamelle. Dans la culture, ce n'est pas le Père Noël qui apporte les cadeaux aux enfants sages, mais les trois rois mages. Et parfois, comme pour le gros barbu en rouge, les enfants écrivent des lettres pour les rois ou déposent leurs chaussettes devant la cheminée. Autre grande tradition que l'on connaît très bien, la fameuse galette à la frangipane. Même si on connaît d'autres versions des galettes, mon cœur reste fermé et on va compter que la frangipane dans cette chronique. Pour l'Espagne et le Mexique, la galette se dresse de fruits confits et est en forme de couronne. Tout se joue dans la figurine cachée dans le gâteau. La rosca de Reyes contient évidemment une fève et comme la fête ne s'arrête jamais, la personne qui obtient la fève doit organiser une fête plus tard et la date est généralement fixée pour le 2 février. La raison de cette tradition repose sans trop de surprise sur le calendrier chrétien, le 2 février étant la date de la présentation de Jésus au temple ou Candelaria. Recevoir la fève, c'est donc l'occasion de repartager ce que l'on a reçu et de continuer l'année sur une note de convivialité et de partage. En plus d'inviter les gens chez soi pour faire la fête, il faut aussi offrir aux autres invités de la nourriture, généralement des tamales. Donc on est tous d'accord pour dire qu'avoir la fève, c'est le cadeau le moins rentable pour commencer l'année ou finir la période des fêtes sur une note salée. C'est pas une punition, mais presque. Mais bon, on garde l'esprit de Noël et on dit que c'est pour garder une bonne convivialité tout au long de l'année. Petit conseil donc, si vous voulez éviter de croiser Tata Viviane qui vous fait des réflexions dès que vous bougez un orteil, laissez la fève à votre cousin. Mais ce qui nous intéresse réellement dans cette chronique, c'est le grandiose. Au-delà des cadeaux et des petits gâteaux, on veut avoir des paillettes plein les yeux. Pas de soucis. Laissez-moi vous parler de la veille du Dia de los Reyes, le défilé du Cabalgatas de Reyes. Alors, là, vous allez avoir de la paillette et du grandiose. Pour lancer en beauté les festivités dans plusieurs grandes villes d'Espagne, par exemple Madrid, Malaga ou encore Barcelone, les collectivités organisent des parades de chars très impressionnants, de plusieurs dizaines de mètres de long et entre 4 et 4,5 mètres de hauteur tout de même. Les chars doivent répondre à un thème précis donné par la ville. Par exemple, cette année, le thème portait sur la transmission du savoir, la culture et la littérature. El saber compartido. Les spectateurs ont pu observer des chars à l'effigie de personnages de littérature classique comme Don Quichotte ou d'autres qui représentent des scènes sorties tout droit de l'imaginaire de nos romans préférés. Les chars respectent tout de même le code de la route espagnole et doivent être montés sur une remorque homologuée, ne pas trop être large pour pouvoir passer dans les rues étroites de la ville et ont une stabilité renforcée, surtout pour les éléments en hauteur. Les chars se soumettent à des tests sur le contrôle technique, la sécurité incendie et la sécurité des personnes à bord du char. De quoi laisser correctement la période des fêtes de fin d'année derrière nous et de remettre à contre-cœur notre chère Maria hors du frigo.
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4: Je ne sais pas ce que ces deux Italiennes étaient en train de chanter.
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7: Lorsqu'on s'est vu la dernière fois, je vous ai parlé d'acculturation et de comment les groupes sociaux s'échangent divers objets culturels dès lors qu'ils se rencontrent, de leur style vestimentaire à leurs habitudes alimentaires, jusqu'aux langues et aux mots mêmes. Cependant, le principe d'acculturation est un phénomène particulier, et il ne présuppose pas nécessairement un échange à double sens. On peut très bien assister à une acculturation unilatérale, c'est-à-dire à un emprunt culturel, sans qu'il y ait forcément d'autres objets en retour. Et forcément, parce qu'on en a parlé plus en profondeur avec Yasmine, on s'est rendu compte qu'il y avait quand même une grande similitude entre le phénomène d'acculturation et le principe d'appropriation culturelle. C'est donc le sujet d'aujourd'hui, et pour le traiter, je vais beaucoup m'aider des propos de Remaïs Ben Lardar, doctorant, professeur et auteur du livre sur l'appropriation culturelle. Et justement, pour le citer, il paraît aujourd'hui difficile de définir l'appropriation culturelle, puisque le principe lui-même n'a de cesse d'être réapproprié et redéfini. Mais les sciences sociales se mettent d'accord en le définissant comme le mécanisme d'oppression par le biais duquel une personne en situation de domination va piller les objets, les expressions culturelles d'un groupe ou d'une personne en situation marginale, en décontextualisant, en appauvrissant ces objets à des fins essentiellement capitalistes. Tout ça en perpétrant des stéréotypes le plus souvent racistes et coloniaux. Donc bon, en bref, je pense qu'on sait tous à peu près comment l'appropriation culturelle, c'est pas bien, c'est très colonial et c'est très raciste souvent, mais il est surtout important de garder en tête le système de domination intrinsèque à ce processus. Et ce n'est pas simplement lorsque n'importe qui utilise, parle de n'importe quoi, qui ne lui appartient pas culturellement, que l'on peut parler d'appropriation culturelle, mais bien lorsqu'il y a un écart important entre celui qui emprunte et celui qui est emprunté. On ne va pas s'aventurer dans un jeu des 7 différences entre appropriation culturelle et acculturation, d'autant que l'acculturation peut très bien avoir eu lieu à cause de phénomènes d'appropriation culturelle. Il va plutôt s'agir ici de comprendre comment ces processus peuvent se mettre en place dans les échanges linguistiques et qu'est-ce qui amène à ce genre d'effet. Les lieux que l'on reconnaît facilement quand on parle d'appropriation culturelle sont assez généralement ceux de la mode, de la musique ou de la danse. En fait, des lieux généralement tirés de lieux artistiques. Et de fait, ce sont des lieux sur lesquels il est facile de capitaliser, de tirer du profit, en dénaturant l'origine culturelle pour la rendre un peu plus au goût des Occidentaux. Ce ne sont pas évidemment les seuls, mais à l'inverse, il peut paraître plus difficile de trouver de l'appropriation culturelle à proprement parler dans d'autres milieux. Le lieu de la linguistique semble en faire partie. En effet, à première vue, on a tendance à se dire qu'il est rare de trouver des expressions verbales qui proviennent d'un vol de culture, et comme on l'a vu il y a 2 semaines, les échanges linguistiques sont inévitables et permanents. Cependant, chaque groupe linguistique ne possède pas la même valeur. C'est ce que démontre Bourdieu dans l'économie des langues dont j'ai déjà pu parler, mais qui établit en gros comment chaque groupe linguistique possède une valeur plus ou moins importante en fonction de la valeur du groupe social. Une population bourgeoise, par exemple, riche et aristocrate, aura un vocabulaire qui sera vu comme plus riche et développé que le vocabulaire d'une population populaire. Il ne s'agit pas de savoir si ces vocabulaires sont en effet plus riches ou développés, ce qui d'ailleurs serait probablement faux, mais bien de rendre compte de la différence de capital culturel entre 2 groupes et de la façon dont ces capitales affectent la valeur des langues. C'est pour ces raisons que l'on retrouve encore aujourd'hui un bon français, un bon anglais, mais aussi même un bon accent anglais. La langue a une valeur économique qui s'est abourgeoisisée. Abourgeoisisée, en gros.
0: Ouais, on le refait.
7: Abourgeoisisée. Or, si l'appropriation culturelle consiste en un échange unilatéral du fait même d'une inégalité entre 2 groupes, un dominant et un autre marginalisé, alors il est désormais évident que la langue n'échappe pas à ce processus du fait même de sa valeur économique. Et en vérité, il n'est pas si dur de ça de trouver des exemples, jusque dans ceux que j'avais donnés la semaine dernière. Le mot « amiral », qui provient de l'arabe « amiralbar », qui signifie « le général des mers », est dans les faits un emprunt qui a été stéréotypé, dénudé de sa valeur culturelle originale, appauvri, et ce uniquement pour le bien des Occidentaux. Et même dans nos parlers de tous les jours, on utilise probablement tous autour de la table le mot « wesh » par exemple, mais on sait probablement moins qu'il vient du mot même exprimant une forme interrogative que l'on retrouve dans les expressions « weshrak »,« comment vas-tu » ou « weshkain »,« que se passe-t-il ». En fait, l'appropriation culturelle est omniprésente dans nos échanges et appauvrit les objets culturels, et ce avant tout parce que nous vivons aujourd'hui dans un monde capitaliste et postcolonial. Or, dans un tel contexte, les inégalités économiques existent toujours et se pérennisent. C'est dans de telles conditions que Gayatri Spivak conclut que la subalterne ne peut pas parler, c'est-à-dire que la personne marginalisée, rendue autre par des processus de domination, et ce justement parce que sa parole est sans cesse substituée, traduite, et remplacé plutôt que d'être écouté. Donc l'appropriation culturelle se pérennise encore. Cependant, même si cette critique de la traduction et des linguistiques est essentielle et qu'elle constitue un travail à mener en coopération avec tout travail de recherche sur la linguistique, il apparaît pour moi des solutions dans tout ce que l'on a pu échanger dans ces matinales et méridionales. Et dans la prise de parole, il se trouve selon moi un des meilleurs leviers contre ces processus. C'est en cherchant toujours à redonner la parole à l'autre plutôt qu'à la lui reprendre, qu'il est possible d'envisager à nouveau la traduction, les échanges linguistiques et l'acculturation comme des processus bilatéraux. Et en ce sens, la radio est probablement l'un des meilleurs lieux où réécouter et retrouver les paroles, voire à la reprendre soi-même. Et quant à moi, je la redonne bientôt à mes amis qui m'entourent autour de la table. Ouais, c'est mieux le E, mais bon, c'est bientôt la fin de la saison, donc c'est normal.

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2: Depuis novembre 2025, l'article 222-22 du Code pénal dispose que constitue une agression sexuelle tout acte sexuel non consenti commis sur la personne d'autrui ou sur la personne de l'auteur. Cette réforme inscrit pour la première fois le terme de consentement dans la loi pour qualifier le viol et les autres agressions sexuelles. Pour bien comprendre cette évolution, il est utile de revenir un peu sur l'histoire du droit. À l'origine, le viol n'était pas sanctionné en raison de l'atteinte portée à la personne, mais parce qu'il transgressait l'ordre moral. Ensuite, dans la Constitution révolutionnaire, le principe de libre disposition de chacun de son corps est réalisé. À cette époque, c'était pas du tout intuitif le fait de pouvoir disposer de son corps librement. En 1791 est introduite la notion de viol dans le code pénal, mais l'article est simpliste et limité. Le viol sera puni de 6 ans ferme. Le viol ne s'étend alors qu'à la pénétration d'une femme non mariée par violence physique. Ça fait beaucoup de conditions à remplir. Au fil du temps, et grâce aux combats de militantes comme Gisèle Halimi, ainsi qu'au procès de 1978, les législateurs prennent conscience des limites de la loi. La loi de 1980 introduit alors une nouvelle définition du viol dans l'article 332 du Code pénal, avec un champ d'application élargi. Désormais, tout acte de pénétration, qu'importe la personne qui l'a subi ou qui l'a commis, est considéré comme un viol s'il est accompli par violence, contrainte, menace ou surprise. La jurisprudence viendra ensuite préciser que la pénétration concernée peut être vaginale, anale ou buccale. Avec cette loi, donc, l'absence de consentement n'était pas un élément constitutif du viol. En avril 2025, la Cour européenne des droits de l'homme condamne la France pour forte insécurité juridique due à une interprétation floue des éléments constitutifs du viol. Cette condamnation a été un réel tremplin législatif vers cette nouvelle réforme. Le nouveau texte français répond alors à cette condamnation en intégrant explicitement la notion du consentement dans la définition du viol. Désormais, le consentement doit être libre, éclairé, spécifique à l'acte, préalable et révocable à tout moment. Dans le cas inverse, le viol est qualifié. Le juge se concentre donc sur le consentement de la victime plutôt que sur l'attitude de l'auteur. Selon certains juristes, cela risque donc de faire peser sur la victime la qualification du viol. Il reste que, en théorie, cette réforme élargit le champ d'application de qualification du viol face à un ancien texte qui laissait planer un flou juridique certain. Toutefois, une question se pose. Le système judiciaire pourra-t-il suivre ? En 2025, plus de 132 000 personnes se déclarent victimes de viol en France. Cette réforme vise à permettre une meilleure qualification des agressions sexuelles afin qu'elles soient plus justement punies. Cependant, depuis plusieurs années, pour des raisons de rapidité et d'encombrement des juridictions criminelles, certains crimes de viol sont requalifiés en délits d'agression sexuelle par les tribunaux correctionnels. C'est ce qu'on appelle la correctionnalisation judiciaire. Cette pratique légale reste encadrée. En effet, dans une situation de correctionnalisation, la victime a la possibilité de contester cette requalification. Mais soumis à une procédure longue et un système judiciaire lent, les victimes acceptent souvent le sort. Cette loi est une avancée majeure dans notre droit positif. Mais il faudra, je pense, quelques euros de plus pour permettre son effectivité réelle dans le paysage judiciaire.
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6: Et bonjour à toutes et à tous. Eh bien, encore une semaine de type épicé, ma foi. Alors, je vais d'abord commencer mon petit propos avec des félicitations, une fois n'est pas coutume. Bravo le Racing Club de Lens pour cette victoire en Coupe de France et globalement pour cette saison qui nous a régalé. Alors oui, je pourrais remercier, bravo le Paris Saint-Germain pour cette deuxième Champions League, mais... Nick, à l'inverse, Nice, j'aurais adoré que vous descendiez en Ligue 2, je vous le dis cash. Je crois que c'est l'un des clubs avec les pires supporters de France, n'en déplaise à certaines qui ont ont passé une petite partie de leur vie là-bas et qui ont kiffé en plus, c'est ça le pire. Suite à la finale, du coup, il y a eu une centaine qui a eu de supporters du coup de Niçois qui a jugé bon d'aller péter des bars à Paris et encore une fois sur l'émission de Frontières CNews, on se la régale.
7: D'après la préfecture de police, il s'agit de supporters niçois venus en découdre dans la capitale. Présent pour assister ce soir à la finale de la Coupe de France de football entre Nice et Lens.
8: Là-dedans, ce sont des Français, des Français pur blancs.
9: Il n'y a pas, que l'immigration, c'est pas la question. C'est pas la question parce que, en plus, ils étaient cagoulés, on ne sait pas.
6: Oula, attention, attention, grand. Déjà, t'es le seul chroniqueur arabe de toute la chaîne, ce serait con que tu te fasses remarquer, hein.
8: Vous mélangez le processus de kebabisation et d'halalisation qui est propre à l'immigration, et vous mélangez l'abattage rituel et le halal. Et je disais hier, et j'affirme sur ce point, parce qu'il y a eu la VAR-checking, que vous n'avez pas fait ce procès à Sarah Knafo aux élections européennes quand elle a dit que Reconquête défendait l'abattage rituel et au nom de la liberté religieuse et de la souveraineté économique.
10: Vous connaissez...
8: vous faites ce procès à moi et vous le faites pas
10: on a fait
11: Sabrine Rousseau, on l'a
8: pas
11: fait.
8: Ça, c'est une vraie question que je vous pose.
10: Personne, alors déjà, arrêtez, hein, arrêtez avec la victimisation, ça va bien. Personne vous a fait de procès à vous. On a eu un débat sur le halal. Personne ne vous a fait de procès. Donc ça va deux secondes. On a eu un article de La Croix. On a eu un. Il y a aucun sous-entendu. Arrêtez.
6: L'ambiance est dégueulasse. L'ambiance de travail est dégueulasse sur ce plateau. Moi, je vous le dis cash. Alors, je vous le dis, on va beaucoup traîner aussi sur CNews hein, durant cette petite chronique parce qu'il y a toujours une certaine forme de nectar à y tirer. Tiens, par exemple, imaginons même. Vous êtes en plein débat. Vous prenez la parole après que tout le monde ait parlé pendant, je sais pas, 10 minutes. Et là, il se passe ça.
12: Et vous savez, lesquels m'ont le plus marqué?

0: Voilà, craquage en plein direct, genre les gens ils commencent à chanter autour de toi, le temps des cathédrales, et c'est ok, il faut accepter ce genre de moment, tu vois. Mais il y a mieux encore.
1: Il y en a un qui a tout dit avant tout le monde, c'est Jean-Marie Le Pen. Faudrait quand même pas l'oublier. La rémigration, l'invasion migratoire...
0: Boum, on est jeudi, il est 11h du matin, et là t'as le malheur d'écouter cette putain de chaîne. Et là t'apprends que Jean-Marie Le Pen avait raison.
2: Ça, j'ai acheté une maison de campagne pour permettre à mes enfants, qui habitaient le 15e, de voir des vaches.
3: Du côté de 20...
2: Au lieu de voir des arabes.
4: Ne dis pas que les chambres à gaz n'ont pas existé. Je n'ai pas pu moi-même en voir, je n'ai pas étudié spécialement la question, mais je crois que c'est un point de détail de l'histoire de la Deuxième Guerre mondiale.
2: Quelques soucis, je crois, paraît-il, avec quelques centaines de Roms qui ont dans la ville une présence urticante et, disons, odorante.
0: Voilà, bref, on peut dire, je pense, à moins qu'il avait raison. Bon, en vrai, j'en ai une dernière pour vous, parce qu'il n'y a pas de raison, je me suis tapé presque 20 minutes d'accord de Jean-Marie Le Pen dans tous les sens, donc je vous en ai gardé quelques-unes.
3: Victoire du Front National, en cas de victoire du Front National, de prendre leur clic et leur claque et de quitter la France, apparemment, c'est toujours pas fait.
2: Ah oui, c'est M. Noah, ça.
3: Oui.
2: Monsieur Noah a dit, il s'était engagé à ne plus chanter en France si le Front National arrivait en tête de l'élection. Cochon qui s'en dédie.
3: Et Monsieur Bruel aussi.
2: Ah oui, oh, ah oui, ça m'étonne pas.
3: Oui, voilà.
2: Écoutez, on fera une fournée la prochaine fois.
0: Alors, Patrick Bruel, donc, accusé de viol et d'agression sexuelle, notamment par Flavie Flamand, mais pas seulement, hein, des dizaines de femmes et de nouvelles chaque semaine, bref, le déroulement normal d'une star, quoi. Eh ben, devinez quoi ? Devinez qui on invite sur BFM TV ?
5: En ce moment, vous êtes à la fois l'avocat de Nicolas Sarkozy et de Patrick Bruel, votre quotidien est...
6: Chargé.
0: Chargé ? Oh non mais attends, il se fout de notre gueule. Non, en vrai, cet homme pactise avec le diable, hein, c'est pas possible, je suis mort. Vous vous doutez bien, il est pas leur avocat pour rien en plus.
5: Quand vous dites qu'il a eu une relation qui s'est étalée sur plusieurs années, vous parlez bien d'une relation comme d'un couple ou d'une relation, c'est pas une relation amicale.
6: Non, mais comme deux personnes qui s'apprécient peuvent de temps en temps avoir une relation sexuelle lorsqu'ils se rencontrent.
5: Sex friend, pardon.
6: Exactement.
5: De...
0: Ah ouais, quand même, il a osé. C'est la défense, donc c'est des sex friends. Ok. Eh bien, vous savez quoi ? Elle s'est exprimée, elle aussi, sur France Inter au début de la semaine dernière, du coup. Et je vous propose d'entendre un petit peu pour voir ce qu'elle en dit, peut-être.
7: Je me sens soulagée d'avoir enfin parlé parce que ça faisait 2 mois et demi que je vivais avec la torture du mal que l'on m'avait fait en moi. Et il fallait à un moment donné que je la partage. On parle d'une relation épisodique, ça devient une relation sur des années. On dit qu'on s'est croisés pendant des vacances. Et quand on détient la vérité, on ne change jamais de version et on ne va jamais dans la surenchère. Je n'ai jamais eu de relation sexuelle consentie avec Patrick Bruel.
0: Ma foi, ça me semble assez clair, non ? Je dirais que les mots sont plutôt limpides. Ah, je sais pas quand même. Je vais peut-être aller voir ce qu'en pense Pascal, on sait jamais.
8: Toujours difficile, évidemment, de donner la parole à sans contradiction, ce qui est le cas de Flavie Flamand à l'instant. C'est une parole qui est dans l'espace médiatique, dans l'espace public aujourd'hui, qui est démentie donc par Patrick Bruel. Hier, on le disait, il faut le dire, ceux qui portent plainte sont des plaignants et non pas des victimes. Ils seront des victimes si il y a jugement d'un tribunal. Les mots ont aussi un sens. C'est Pascal-Pierre Garbarini qui le rappelait hier et il me semble que c'est notre travail de le préciser.
0: Moi, ça me semble plutôt cohérent avec la DA de la chaîne, hein, globalement, ce genre de discours. Après, bon, parce que la semaine dernière, il faut pas oublier qu'ils ont quand même aussi invité le mec 6 fois condamné par la justice. Hein. Ici, vous savez, là, l'autre, là...
9: Moi, je pense qu'on peut avoir une immigration négative.
10: Négative.
9: Oui, c'est-à-dire non seulement on n'accueille plus,
10: on a
9: mais
10: plus de
9: en
10: démographie,
9: plus,
10: mais
9: on renvoie.
0: Eh ben vous savez quoi, il était encore une fois 11h du matin, un autre jour de la semaine. Moi je commence à me dire que 11h du mat c'est vraiment l'heure à laquelle si t'allumes CNews tu vas retourner ton crâne en fait. Et je vous jure, tu sais sur le plateau ils sont un peu là, même eux, ah ouais t'es sûr frérot, genre, c'est chelou comme plan. Non mais en vrai, ce mec craque totalement à chaque fois et le pire c'est qu'ils envisagent à la fin leur programme.
11: On vient d'atteindre 8% de chômage. Une partie des Français aujourd'hui, on peut les mettre au travail. Le deuxième élément, c'est les étudiants. Les étudiants aujourd'hui, on peut tout à fait les mettre au travail, notamment obliger les boursiers, ceux qui redoublent, etc., à avoir par exemple des mi-temps, à aller travailler pendant l'été.
0: Bah alors les étudiants, ça galère pas assez, ça se la touche un max, hein ? Ouais. Eh bien, vous savez quoi ? Je pense que des gens Attendez, je vous laisse apprécier pardon, l'analyse parce que du coup cet individu, le Z, a donc été invité sur le service public directement pour parler de ses bonnes idées. À écouter donc.
10: Quand vous le regardez, Jordan Bardella, aujourd'hui, qu'est-ce que vous vous dites au fond de vous sincèrement? Est-ce que vous vous dites c'est mon héritier politique ou mon principal rival?
9: Ni l'un ni l'autre.
10: Alors comment vous le qualifiez?
9: Ben, je dirais que... Je dirais que... Il fait beaucoup d'efforts pour essayer de faire croire que le Rassemblement National est un parti de droite alors qu'il est dirigé par des gens de gauche.
0: Voilà, donc vous posiez des questions, en fait, hein, sur la primaire de gauche, tout ça. Mais je crois que la question, elle est vite répondue, en fait. Bref. Je vous laisse apprécier la prochaine petite anecdote, parce qu'elle est très sympa aussi, elle m'a bien fait rire.
12: C'est l'histoire d'une cagnotte volatilisée. 44 000 euros disparus alors qu'ils étaient destinés à soutenir les familles d'Arnaud Garcia et Fabrice Mouello, les deux agents pénitentiaires tués au péage d'Incarville dans l'évasion de Mohamed Amra. Le jour même, le 14 mai 2024, Jean Messia, membre du parti d'extrême droite Reconquête, lance une cagnotte en ligne et affirme que tous les dons récoltés seront intégralement reversés aux familles des victimes, mais deux ans plus tard, elles n'ont pas touché le moindre centime. Et la veuve de Fabrice Mouello porte plainte contre Jean Messia pour abus de confiance, elle l'accuse d'avoir tout encaissé.
0: C'est classe quand même, hein. Quelle classe. Je veux dire, waouh. Après, il vit peut-être dans une maison sans miroir, tu sais, sans vitre, sans reflet. Comme ça, pas besoin de se regarder et on est bon. À un moment donné, je veux dire, si tu te regardes jamais en face, pas de problème. Il y en a un dernier qui a honte de rien et c'est chez vous quand même.
13: Le problème, c'est que... Oui. Le problème, c'est que historiquement, on sort tellement l'élément de son contexte, ça ne veut rien dire. Pardon de le dire, mais le code noir promulgué par Louis XIV, à l'époque, dans les colonies françaises par rapport aux colonies anglaises, c'était, avec 12 guillemets de chaque côté, un progrès.
0: Alors, cet essayiste de CNews parle de ça parce que vous savez, on vient à peine d'abroger le code noir, cette absurdité, qui était dans notre constitution en fait. Hein. Et si on vérifiait tout ça ensemble, la véracité et la pertinence de ce genre de propos. Allons-y. Nous sommes en mars 1685. Louis XIV, dit le roi Soleil, règne sur la France et sur ses colonies jusqu'aux Antilles. À ce moment-là, son ministre, son grand ministre, je dirais même Colbert, celui que l'histoire célèbre comme le père de la modernité administrative française, met la dernière main à un texte d'une soixantaine d'articles. Ce texte, c'est donc le Code Noir. Rédigé sous l'autorité donc de Colbert, il se donnait pour mission de fixer le statut juridique des esclaves dans les colonies françaises des Antilles. Il accordait à l'esclave, nous dit-on, avec une certaine fierté, un statut intermédiaire entre l'homme libre et le bien meuble. Laissez-moi vous lire cette faveur en face. Article 44 du Code Noir. Déclarons les esclaves être meubles, des tables, des chaises, des biens transmissibles, partageables entre héritiers, comme une cafetière par exemple. Mais le Code Noir, voyez-vous, c'est aussi de la compassion. Comparé donc avec les Anglais, nous dit-on, ces sauvages d'Anglais, ces protestants sans foi ni loi, chez eux, pas de cadre, pas de règles, pas d'humanité. Chez nous, en France, le roi protège ses esclaves. Comment les protège-t-il? Laissez-moi vous donner un simple exemple. Article 38. L'esclave fugitif qui aura été en fuite pendant un mois aura les oreilles coupées et sera marqué d'une fleur de lys sur une épaule. Quelle gentillesse. S'il récidive un mois de plus en liberté, il aura le jarret coupé. Au moins comme ça c'est clair. Et une autre fleur de lys sur une autre épaule, puisque bon t'as deux épaules donc deux fleurs. Et à la troisième tentative évidemment, c'est la mort. Remarquez la délicatesse du détail, on ne coupe pas les deux oreilles d'un coup, on progresse une oreille puis l'autre, puis un tendon, puis la vie. C'est un système gradué, c'est presque pédagogique. Vous voyez un peu la pédagogie, elle est magnifique. Et article par exemple 16, pour les loisirs. Nous défendons aux esclaves de s'attrouper le jour ou la nuit sous prétexte de noces ou autrement. Sinon, peine du fouet et de la fleur de lys, hein, évidemment. Et en cas de récidive, la mort. Mais revenons-en aux Anglais, parce que la comparaison entre la grande fierté des et la grande fierté des apologistes du Code Noir dans les colonies anglaises à la Barbade, le métissage avait été réprimé dès l'intensification de la culture du sucre. Alors que nous, en France, quoi. 4 millions de personnes ont juste été déportées d'Afrique ou nées sur place directement et ont été réduites en servitude en application aux dispositions de ce genre de texte, hein, directement. Parce qu'en plus, ce texte avait une fonction éminemment religieuse. L'article 2, donc au tout début, ordonnait que tous les esclaves soient baptisés et instruits dans la religion catholique. On leur apprend tout, on leur prend tout, et on leur donne un dieu. C'est beau. Et si en métropole, un chrétien ne peut théoriquement pas être esclave dans les colonies, les esclaves doivent être baptisés, ce qui ne les affranchit pas pour autant. On avait donc des chrétiens esclaves ou des esclaves chrétiens. La contradiction ne semblait gêner absolument personne, alors que c'est strictement interdit normalement, quoi. Bref, ce texte, qui sera copié par l'Espagne d'ailleurs, ne sera aboli qu'en 1848, soit 160 ans d'application. Et ce n'est donc que le 28 mai 2026 que les députés français ont officiellement abrogé cette sale trace de notre histoire.
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0: C'est amplifié, mais c'est beaucoup de spécialisation. C'est plus la spécialisation que...
1: Oui, il y a vraiment un objectif spécifique.
0: Au final, ouais. Au final, c'est pas mal de...
1: Tu bosses avec Étienne là-dessus ou...
0: Ouais, c'était avec Étienne, là, hein, et puis... Ouais, il y a pas mal de boulot de septembre parce que... Parce que mine de rien, violon et piano, c'est ton... Violon, c'est un peu comme...

Portrait d'Alexis de Grenier. Cliché audio pris le 2 octobre 2025 entre 15h et 18h par François Berchenko.

0: salle Le Vent des Cygnes à Toulouse, 6 impasse Varsovie. Quartier Saint-Cyprien.
1: Là, il y en a une partie là.

0: Oui, alors je m'appelle Alexis Degrenier. Je suis compositeur et percussionniste. J'essaye d'être autre chose quand même. C'est-à-dire que je suis donc à la fois je compose et je joue en solo et dans quelques ensembles encore. Je travaille également maintenant en tant qu'enseignant à l'école d'art de Clermont-Ferrand, où j'enseigne les questions musicales, la philosophie de la musique et ce genre de choses, avec toutes les ramifications philosophiques que ça peut avoir. Voilà, globalement, est-ce que c'est une présentation, ça ?
1: C'est pas mal. Ça appelle d'autres questions, en tout cas.
0: Eh bien, vas-y, alors, d'autres questions.
1: Tu as dit tout à l'heure, hein, je suis batteur, mais pas que, j'essaie d'être un peu plus. C'est important d'être un peu plus que juste se cantonner à son instrument, alors.
0: Ah, moi, je crois que c'est toujours important d'être un peu plus que ce qu'on est. C'est-à-dire savoir que ce qu'on est, mais toujours penser que le un peu plus est possible. Donc, quand je dis un peu plus, c'est que j'aimerais bien être plutôt musicien que percussionniste. C'est-à-dire réduire la question et être même plus généralement... essayer de penser la musique plutôt que d'être simplement musicien. Donc ça inclut de composer, mais ça inclut aussi toute une pensée qui est extra-musicale pour penser la musique, je pense. Donc ça, pour moi, ça a une importance.
1: Donc dans la transmission du savoir et à une activité de création artistique
0: La transmission, c'est récent. Parce que j'ai, en fait, je ne crois pas que je transmette des savoirs, je pense que je transmets des choses qu'on apprend... ensemble, en fait, c'est-à-dire que j'essaie de créer des espaces de pensée à partir d'écoute, mais ça va de Monteverdi, de musique ancienne à PNL, du rap, qui permettent de penser, qui permettent de penser la musique. C'est ça, moi, qui... Et notamment, en ce moment, beaucoup sur les questions des affects. C'est tout un cours sur les affects musicaux et les effets et les affects, voilà. Je travaille beaucoup là-dessus.

0: PNL, Monteverdi.
1: Ah ben, eh bien, il y a quelque chose, il y a des points communs, vraiment. Si on écoute l'album Que la famille, cette année, par exemple, je travaille beaucoup sur la mélancolie. Donc, en fait, il y a aussi bien les figures de Monteverdi que de PNL. Je pense que c'est pour ça que j'ai cité ces deux-là, mais il y a aussi, j'en souriais tout à l'heure pendant qu'on faisait le... où j'ai discuté avec mon ami Raoul, on parlait de philosophie et je disais, bah oui, mais en fait, Spinoza pourrait pas penser de la même manière aujourd'hui. C'est-à-dire que Spinoza, bon, il écouterait peut-être PNL aujourd'hui. Un penseur des affects, on peut imaginer qu'il penserait pas la mort de la même manière. Il penserait pas la finitude des choses de la même manière, étant donné qu'il y a des outils pour faire renaître de la mort. C'était pas son cas, on mourait. Maintenant, on peut avoir le cœur qui s'arrête quelques minutes et on peut repartir. Moi, je pense que ça change beaucoup de choses pour penser la mort. Puisque maintenant, on peut avoir vécu la mort. Vaincu, c'est une autre chose, parce que moi, j'ai pas envie de rentrer en guerre, mais on peut avoir vécu la mort. Ça, c'est quelque chose qui... On pouvait pas parler de la mort avant. Maintenant, on peut en parler, en l'ayant vécu. Moi, ça, c'est un truc qui m'intéresse beaucoup. Je sais pas pourquoi je parle de la mort, parce que c'est parler de la vie, plutôt, mais... Mais c'est pareil que la mélancolie, c'est ce que je disais. C'est... Tout ce qu'on cherche là-dedans, c'est la lumière. C'est pas... Quand on est dans l'ombre, on cherche la lumière. Quand on est mélancolique, on cherche la lumière. Quand on meurt, on cherche la vie, donc on cherche la lumière aussi. Et après, quand on a trop de vie, on cherche l'ombre. C'est peut-être là le problème. On est côtoyé les ombres.
0: C'est ce genre de pensée, de réflexion qui alimente un peu ton jeu musical ou ce que tu essayes de transmettre en termes d'esthétique sonore ?
1: C'est une bonne question. Mais je pense que tout anime tout, mais à partir du moment où on le fait rentrer dans une structure. Mais oui, cette pensée-là de la fin des choses possibles, en tout cas. C'est-à-dire de l'impossible. C'est-à-dire de qu'est-ce que je peux faire quand je suis empêché de. Donc dans mon cas, bon, pour les gens qui ne me connaissent pas, je suis en fauteuil roulant, donc en étant percussionniste et batteur à la base, on joue quand même avec les quatre membres. Maintenant, il me manque deux membres pour jouer, donc qu'est-ce que je fais de ça? Qu'est-ce qui est possible de faire à partir de quelque chose d'impossible? Et c'est ça qui nourrit, je crois en tout cas, la pensée. Le discours, c'est pas forcément quelque chose qui m'intéresse, puisque on n'est que ce qu'on est, que ce qui on est. Après, les discours, ça c'est une autre... Enfin, je dis ça en faisant un discours, mais... Mais bon, jusqu'à preuve du contraire, on n'a que la parole pour utiliser des mots, et on n'a que les mots pour utiliser la parole, donc...
0: On est obligé de discourir pour ne pas avoir de discours, ou dire qu'on n'en a pas.
1: Pour pas mourir, je sais pas... Bah non, pour se sentir humain, en fait. Je crois qu'il y a ce truc, c'est... je ne suis humain que parce que... Ce qui me diffère, c'est quand même la parole, c'est quand même les mots. Et voilà, donc forcément, on l'utilise. Puis bon, j'ai un micro tendu vers moi, donc je vais pas faire des bruits de bouche. Je vais pas faire des tatata, tout, tout, tout, tititi. On pourrait essayer, mais... Et interroger d'autres mammifères non humains dans le coin. J'en vois pas beaucoup, mais... Bien qu'il y ait des humains qui ne sont pas trop, mais...
0: Il y a des percussionnistes vocaux.
1: Ah, tu parles des gens qui font du beatbox et tout ça?
0: Ah, par exemple, oui, c'est une bonne idée. Mais après, toi, étant percussionniste, peut-être tu t'es pas penché sur cet aspect du...
1: Ah, si, sur la voix, sur l'utilisation du... C'est marrant que tu dis ça, parce que jusqu'on parlait de la transmission, et moi, je travaille beaucoup sur, à partir d'une phrase qui est utilisée par Deleuze, mais qui est utilisée par Georges Bataille aussi, sur le bégaiement. Et pour moi, il y a... une poésie du bégaiement, puisqu'il y a un rythme, en fait. Je vais parler des impossibilités. Et là aussi, voilà, quelque chose qui permet de toucher quelque chose qu'on ne voit pas quand on n'est pas concerné. Moi, c'est ces choses-là. Tout à l'heure, on parlait en off d'une connaissance commune qui est non-voyante. Je trouve qu'elle fait des choses qu'une personne voyante ne fait pas avec une table de mixage, par exemple. Parce que c'est le geste, c'est l'appréhension du lieu n'est pas la même, toutes ces choses-là.
0: On peut le nommer pour lui rendre hommage?
1: Je connais pas son nom de famille, malheureusement. Je crois qu'il bosse à Radio Campus, justement, à Clermont. Donc salut Nicolas, si tu nous entends. C'est bien Nicolas son prénom, il me souvient.
0: J'ai l'impression que oui.
1: Donc salut Nicolas, c'est Alexis. J'ai joué à l'époque à l'office du tourisme. Je venais tout juste d'arriver à Clermont-Ferrand.
2: Moi, ça me semble.
3: Ça peut être ça aussi, tu vois, faire un focus sur le son du concert. Et...
1: Ouais, je sais que ça, c'est un truc. Après, Marco, c'est lui qui prend beaucoup sur tous ces aspects-là, c'est surtout lui, tu vois. Qui... Ouais.

0: Tu avais une autre question, peut-être?
1: Peut-être une description de ta configuration, ce qu'il y a dessus. Ben, peut-être que
0: en
1: ça serait mieux.
0: La balance, on va le faire.
1: Ça, tu dis alors là, je joue tel truc et tu le fais.
0: Mais moi, je peux déjà dire que je joue des percussions sur lesquelles reposent beaucoup d'objets.
1: Oui, j'ai remarqué que Kessler, Tom, c'est plutôt un plan de travail que.
0: C'est un plan de travail, oui, exactement. J'aime bien que tu dises ça. Bon, sauf que je n'utilise pas des couteaux pour couper de la viande, bien que j'y pense, il faut le savoir. Pas de la viande, mais du poisson plutôt, mais bien que j'y pense, hein, d'un côté percussif qui m'intéresserait. Mais c'est, oui, c'est un poste de travail où je mets des objets dessus, donc des objets résonnants, des petites cloches des très résonantes, des pierres résonantes, des bois aussi.
1: Pas forcément des objets qui ont été prévus ou conçus
0: non.
1: pour être un instrument.
0: Non, il y en a qui sont conçus pour être sur une paroi, donc sur une montagne. D'autres qui sont conçus pour être sur un arbre, je pense. Et d'autres qui sont façonnés par la main de l'homme, mais qui sont un peu contrariés là en étant là comme ça.
1: Voilà.
0: Dans et des réveils.
1: Dans ta position, tu es à l'affût,
0: c'est à l'affût
1: d'un événement sonore qui pourrait être utilisable, exploitable dans ton travail.
0: Ben, j'essaye d'être toujours, en tout cas, ouvert sur cette possibilité que quelque chose arrive. Et je pense que, par exemple, ce rire qui est arrivé et cette moto. J'essaie d'être à l'affût des signaux, mais pas que sonores. Aussi, de ces questions d'invisible, c'est qu'est-ce qui arrive à moi et qui nourrit ce que je suis en train de faire avec les instruments. Et on voit pas et on n'entend pas les mêmes choses. Toi, tu vas entendre quelque chose auquel, voilà, moi, je suis sensible à cette sonnerie de téléphone et quelqu'un qui ferme sa porte derrière, quelqu'un qui est rentré derrière toi. Mais est-ce que je l'aurais entendu si je l'avais pas vu et... Alors que j'ai entendu celle qui est derrière, mais que je ne l'ai pas vue. Donc, toutes ces choses-là, ce qu'on voit, ce qu'on entend, ce qu'on croit entendre quand on voit, ce qu'on croit voir quand on entend. L'avantage du scooter, c'est qu'on l'entend toujours, qu'on le voit ou pas. Hein. Il y a une très belle interview de Jean-Luc Godard sur, par Thierry Jousse, que tu dois voir qui c'est, je pense, Thierry Jousse. Et où il est questionné sur le son et on entend comme ça des voitures qui passent, la sonnerie des pompiers le premier mercredi du mois et ça sature la bande, c'est assez intéressant. Moi j'aime bien cet aspect, donc ça noie la parole, on n'entend plus. Et du coup ça prend une toute autre tournure là, ce qui est dit. Voilà.
2: Avec les pierres, ça te va pour les overheads?

0: Est-ce que écouter, c'est entendre, et entendre, c'est écouter, ou ce sont deux choses différentes?
1: Ah là là. Si je pouvais avoir la réponse, je crois que je serais... Je sais pas si je serais heureux, parce que j'aurais plus de recherche là-dessus. Non, mais l'écoute, c'est quelque chose de très particulier, sur lequel on peut parler pendant très longtemps, mais... Écouter un son, c'est pas la même écoute qu'écouter ce qu'on appelle une musique, ou écouter du bruit... Parce qu'on n'y met pas, et c'est là où je pense qu'on y met des affects, en tout cas. Ou que des affects sont mis. On y met et on est mis d'affects, en fait. On est affecté de ces choses-là. Et affecté de, c'est pas affecté par. C'est tout un jeu, je pense, comme ça, avec soi et avec le monde qui est un petit peu différent. Et là, ben, on va voir ce qu'on disait. Voilà, et donc il y a des gens qui parlent. Donc ça veut dire qu'en fait, il y a quand même encore des gens en short en octobre à Toulouse. Intéressant, des gens qui sortent de manifestement du sport avec du vin blanc en short. Je me dis, ma foi, tout à fait. Voilà.
0: Et les étudiants avec lesquels tu.
1: Qu'est-ce qu'ils penseraient de ces phrases?
0: je me demandais, c'est des gens qui sont sur un cursus artistique,
1: oui, ils sont,
0: tu disais?
1: Ils sont au Beaux-Arts, ouais. Ils sont, moi, je les dévie en faisant des études de musique avec moi. Non, mais j'essaie de trouver une place du son, de la musique et de l'écoute dans leur pratique. En tout cas, de leur donner des petits indices de quelque chose. De toute façon, on peut faire que ça.
0: C'est l'école des Beaux-Arts qui t'a sollicité, ou c'est toi qui t'es dit il y a peut-être moyen
1: c'est à partir de... Non, j'ai pas du tout cherché. Moi, c'est des accidents, toutes ces choses-là.
0: Ah. Et tu t'es dit tout. Pourquoi pas?
1: Eh ben, je pensais que j'étais un très mauvais pédagogue. C'est-à-dire que je pensais que j'étais un peu dur. Et en fait, j'ai fait deux workshops avec eux et elles. Et puis, c'était beau, c'était très très beau. Ça m'a beaucoup plu. Et là, ça fait 2 ans et demi que je fais ça. Oui, c'est après, ils m'ont demandé, en fait.
0: D'accord.
1: Je crois par retour de certains étudiants et étudiantes.
0: Donc au début, c'était ponctuel, des ateliers, puis ensuite, ça s'est un peu installé.
1: C'était deux workshops, puis ça s'est installé, où ils m'ont demandé de gérer un cours autour de la musique, puis il n'y avait personne qui faisait ça.
0: Et comment et ça se passe? Tu arrives avec une sélection, et tu leur fais écouter, tu leur demandes ce qu'ils en pensent?
1: Il y a un travail de playlist, il y a un travail d'écoute, il y a un travail de faire aussi, d'expérience rythmique, de travail autour de la parole, du chant, de la voix, du cri. Des murmures, ben, on parle du cri, le cri d'enfant. Chose qu'on ne peut pas imiter. Et... C'est étonnant, enfin, le rythme du cri d'enfant, c'est incroyable. Donc on écoute, mais on écoute de la parole aussi, on écoute des films. C'est-à-dire qu'on ne les regarde pas, on les écoute.
0: Ah, c'est bien.
1: Ça, c'est du coup, voilà. Par exemple, écouter La Jetée de Chris Marker, qui est pourtant un récit photographique. Le récit sonore est incroyable de Chris Marker. On peut regarder ce film sans le son, on peut le regarder avec le son, et on peut regarder que le son. J'aime bien dire regarder le son, mais... Et la question, c'est est-ce qu'on peut écouter des images comme on regarde le son? Parce qu'il y a en termes d'espace, quoi. Je suis pas sûr qu'on puisse écouter une image de la même manière qu'on regarde le son.
0: Et quand tu leur fais écouter un film, tu les plonges dans l'obscurité
1: Non, on le fait de plusieurs façons. Soit on fait au casque, soit... Oui, on fait des expériences d'immersion. Et on joue avec les contraintes aussi. C'est-à-dire que le lieu, l'école d'art de Clermont, a des espaces qui acoustiquement sont... Je pense que te ferait peur. Des très mauvaises résonances, des trucs vraiment... C'est pas conçu pour ça, quoi. Donc on tire...
0: Mais c'est censé l'être, ou...
1: Oh bah, comme un architecte fait un bâtiment qui est censé être bien pour le son. Donc c'est censé. C'est comme... C'est comme un médecin, c'est censé te soigner. Mais il y a tellement de paramètres après que c'est censé, quoi. Non, je pense que c'est pas vraiment censé. Il y a des panneaux acoustiques pour autant, mais c'est dégueulasse, le son est horrible. Mais du coup, on fait quelque chose de ça. Parce que sinon, on pleure, sinon on fait que geindre et on fait rien. Ça, c'est un peu chiant, quand même. Donc, on tire avantage de cette chose-là, quoi. De ce désavantage. Voilà. Non, c'est Nico qui a appelé. Ouais. Je crois que tu t'appelles pas Nico. On a le droit de dire ton prénom à la...
0: Oui, bien sûr.
1: Non, Nico est pas en bas.
0: Il était sur le toit tout à l'heure.
1: Ouais, il va falloir que je retourne.
2: Il y a... Ah, Yann qui m'appelle.
1: Tu es appelé par Anne.
0: Tu veux un coup de main?
2: Ouais.
3: Tu m'appelles, Anne?
2: Ouais, c'est bon.
3: Merci. La porte, ça va?
2: C'est bon. Ok, bon, on va y aller. Allez, c'est parti. Aux toilettes.
4: Je t'appelle pour que tu me portes, je t'en fais. Je refais une truc, hein. Toi, tu les aimes, hein.
0: C'est celles qui ont le plus de succès, hein.
4: Ouais, en tout cas avec toi.
2: Oui, ça c'est le point de la ouais. Donc là, alors attends. Je vais le mettre là, moi je vais le mettre en.
0: C'est pas toi qui le fais?
5: Non.
0: Bah parfois. Il faut partir.
5: Non, ils avaient déjà joué ce projet ensemble.
2: Oui. Et un tac. Donc on va partir là-dessus.
0: Qui s'appelle comment d'ailleurs?
5: De.
2: Étienne.
0: Le projet.
2: Ah, le projet. Ah.
5: Le projet, c'est Alexis Degrenier solo.
0: D'accord.
5: En gras. C'est écrit là. C'est... Et le contact son, c'est Étienne Foyer.
0: Oui.
5: Je peux même donner le numéro de téléphone.
2: C'est quoi la radio là?
0: C'est une radio locale qui s'appelle Campus FM.
2: Il s'appelle pardon?
0: Campus FM.
2: Campus FM.

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Enregistrement et entretien mené par François Berchenko à la salle Le Vent des Signes à Toulouse, quartier Saint-Cyprien, l'après-midi du jeudi 2 octobre 2025, durant l'installation et les balances du solo intitulé « Mouvement fantôme, membre miroir » proposé par Alexis Degrenier et le GMEA en partenariat avec Le Vent des Signes et Un pavé dans le jazz.

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5: Cet été, explorez le sentier sous-marin Démar, découverte du monde marin. Palmes, masques et tuba, et c'est parti pour une aventure au cœur des fonds marins palavasiens. Le sentier sous-marin Démar vous invite du 1er juillet au 15 août à suivre un parcours balisé de 5 bouées d'observation immergées dans la mer pour découvrir la faune, la flore et les écosystèmes méditerranéens de manière ludique et accessible à toutes et à tous, et sans réservation. Le matériel est prêté gratuitement sur place. Rendez-vous à la plage Saint-Maurice à Palavas-les-Flots, à côté du poste de secours. Ce sentier est proposé par l'Association de la réserve marine de la côte palavasienne et est ouvert tous les jours sauf le mardi de 11h à 18h.
4: Le dimanche 9 août à Toulouse, découvrez une visite guidée en deux temps entre histoire et mémoire, reliant le Castellet et le monument à la gloire de la résistance pour comprendre la Seconde Guerre mondiale. La première partie de la visite se déroule au Castellet de l'ancienne prison Saint-Michel et propose une approche historique de la Seconde Guerre mondiale. Après cette première séquence, les visiteurs rejoignent à pied le monument à la gloire de la résistance, accompagné par le médiateur culturel. Ce déplacement constitue une transition entre le récit historique et le travail de mémoire. Visite tout public, mais conseillée à partir de 12 ans.
5: Venez observer l'éclipse et les étoiles filantes au parc Malbosque. Le mercredi 12 août 2026, les scientifiques de l'Université de Montpellier et leurs partenaires vous invitent à une soirée d'observation astronomique ouverte à toutes et à tous au parc Malbosque à Montpellier. Au programme, observation de l'éclipse et animation scientifique de 19h à 21h, repas partagé, puis visite guidée du ciel étoilé et observation des étoiles filantes à partir de 22h. Ce rendez-vous est gratuit et sans réservation. Des lunettes de protection spécialement conçues pour l'observation d'une éclipse seront également distribuées gratuitement, dans la limite des 250 exemplaires disponibles. Plus d'informations sur le site de l'Université de Montpellier, rubrique Agenda.
4: Cet été, du 4 au 20 août, profitez de la Cité de l'Espace en nocturne et prolongez votre découverte en passant 9 soirées inédites, la tête sous les étoiles. Au programme, ouverture à partir de 18h jusqu'à 23h pour profiter de la Cité de l'Espace jusqu'à la nuit tombée. Exposition, animation et spectacle en accès libre toute la soirée, mais également observation du ciel au télescope, restaurant et food truck, ainsi qu'un spectacle nocturne sur la fusée, Ariane fait son show. Tarifs et infos pratiques sur le site de la Cité de l'Espace.
5: Au cœur de la vallée du Lot, à Saint-Martin-la-Bouval, le festival d'astronomie Via Cosmos propose 2 journées entièrement consacrées à la découverte de l'univers. Observation du soleil, découverte du ciel nocturne, ateliers, animations et rencontres avec des passionnés rythment ce jeune festival dans une ambiance conviviale et accessible à tous. L'Observatoire astronomique des Causses du Quercy vous attend les 7 et 8 août prochains. Plus d'informations sur le site astronomade.com.
4: L'exposition nommée Haut Horizon réunit un ensemble de sculptures du duo Choloïdes-Kuntley dans le cadre d'un projet de recherche et de création soutenu par Mécènes du Sud en partenariat avec l'Université de Montpellier, la Faculté de médecine Montpellier-Nîmes et les Amis du Jardin des Plantes. Le titre de la série, Haut Horizon, fait référence à l'horizon organique des sols, la couche superficielle riche en matière végétale où se concentrent de nombreux processus de décomposition, d'interaction et de transformation. Cette strate constitue un espace de circulation, de recyclage et de renouvellement du vivant. L'exposition est à voir du 1er juillet au 9 septembre 2026 au Jardin des Plantes de Montpellier et du 17 septembre au 19 décembre 2026 dans les locaux de Mécènes du Sud à Montpellier sur entrée libre avec un vernissage le mercredi 16 septembre 18h.
5: Au Muséum de Toulouse, profitez d'une visite adaptée sur la thématique des oiseaux appelée les oiseaux extraordinaires. De la mésange à l'autruche en passant par le manchot ou le toucan, vous pourrez découvrir la grande famille des oiseaux et quelques secrets bien gardés sur leur façon de vivre. Accessible pour le public non et malvoyant et en handicap cognitif et psychique, vous avez jusqu'au 20 août pour découvrir cette visite.
4: Du 16 au 19 août, rendez-vous à Gaillagos dans les Hautes-Pyrénées pour le festival d'Azun de la Terre aux Étoiles. Installé au cœur du Val d'Azun, à proximité de la réserve internationale de ciel étoilé du Pic du Midi, ce festival original fait dialoguer astronomie, astrophysique, environnement et climat. Au programme, conférences, expositions, observations, visites, animations scientifiques et concerts, le tout dans un cadre naturel exceptionnel. Retrouvez toutes les informations en détail sur le site internet du festival.
5: à Toulouse, venez découvrir l'exposition « À l'écoute du vivant, biomimétisme, entre art et science ». Produite par le Quai des Savoirs et le Musée des Abattoirs, cette exposition explore toute la richesse du dialogue entre art et science et rassemble le travail de trois artistes, Pierre-Jean Gilou, Jérémy Gobet et Paola Nishijima, dont les pratiques se situent dans une observation attentive de nos environnements, où recherches artistiques et scientifiques se croisent ou se confondent. À travers une diversité de médiums ainsi que la création de biomatériaux, leur travail reconsidère la question du solutionnisme technologique, tout en encourageant la création de relations plus subtiles faites d'interconnexions et d'interdépendances. L'exposition aux abattoirs est accessible à tous et à toutes, du mercredi au dimanche.
4: Jusqu'au 3 novembre prochain, le Gros du Roi accueille la Nuit du Plancton, une exposition XXL pour rendre visible l'invisible. Invisible à l'œil nu mais essentiel à la vie sur Terre, le plancton est au cœur du fonctionnement des océans. À travers 24 panneaux photographiques grand format et 12 structures de mobilier urbain mises à disposition par l'association ADN Nature, l'exposition invite les visiteurs à changer d'échelle et de regard. L'exposition suit un fil conducteur, mêlant découvertes scientifiques, récits d'exploration et témoignages de ses rencontres. Une exposition libre, gratuite et en extérieur du 24 juin au 3 novembre 2026.
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2: Et bonsoir, bienvenue sur Contreflow. On est là pendant une heure, 20h, 21h, et ce soir, Zéro est avec moi, le Zad is back,
3: yes.
2: Dans les studios.
3: Le comeback.
2: Welcome back. Du coup, Contreflow, pour rappel, c'est une émission qui met en avant le rap fait par des meufs, des queers et des marginaux, donc des personnes qui ne correspondent pas aux normes dominantes cis-hétéro, des profils alternatifs, aux textes parfois engagés. C'est eux qui questionnent la normalité et qui repoussent les limites du rap mainstream. Donc on écoute, on partage, on met en lumière, c'est eux qu'on n'entend pas assez ailleurs. Et c'est tous les mercredis soirs entre 20h et 21h. Voilà.
3: Sur Radio Campus 88.
2: Sur Radio Campus Orléans, oui, pour rappel. C'est toujours bien de le rappeler. Ce soir, on va vous faire une émission où on va un peu vous partager les dernières sorties qu'on a repérées ces derniers jours, ces dernières semaines, dans les personnes qu'on suit. Donc ça va être encore pas mal de rappeureuses francophones, je pense. Voilà, c'est un peu les dernières actus qu'on a repérées. Est-ce que tu voulais commencer avec un morceau en particulier peut-être, ou tu veux que je commence sur...
3: Vas-y, je te laisse te lancer.
2: Ouais, alors moi je voulais vous partager un son de Tiff, TYF, qui est une rappeuse que j'ai découverte il n'y a pas si longtemps que ça sur Instagram, et en fait elle est basée à Paris. Et c'est un peu une boss des freestyles de la capitale, comme pas mal de gens que je découvre en ce moment. Et je l'ai découverte, moi, via un son qu'elle a fait en feat avec 2L, évidemment, qu'on ne présente plus. Et c'est un son qu'elle avait fait, et du coup, ça s'appelait Kit Row, que je crois que je l'avais déjà fait écouter sur l'émission à un moment donné. C'était sorti en automne 2025. Et voilà, et elle est très très forte. Je trouve qu'elle a une bonne musicalité, elle est assez précise et technique dans son flow. Elle a des textes assez efficaces et des punchlines vraiment impactantes, je trouve. Voilà, et en fait, elle a sorti un dernier EP en 2024 qui s'appelle Genesis et qui est composé de 4 sons, dont le son que je voulais vous faire écouter ce soir et qui s'appelle Décalé. Voilà, je vais sortir ça et j'enchaîne avec un son que tu voulais partager peut-être après.
3: Vu qu'on parle de 2L, moi ouais. Je suis chaud de du coup enchaîner avec c'était Bagarre de 2L.
2: Yes, ok.
3: C'est son nouvel album.
2: Ouais, vas-y, je l'ai pas encore écouté en plus, donc tombe
3: parfait.
2: Bien. Ok, et ben on enchaîne donc Tiff, Décalé et puis 2L, Bagarre sur Radio Campus Orléans 88.3.
4: Tinto, tu peux.

0: C'était Deux Ailes, le son c'est Bagarre et ça vient de son nouvel album du coup qui est sorti début 2026, là, Aria. Je ne l'ai pas encore écouté, moi je suis contente d'avoir entendu ce morceau-là. Mm-hmm. Tu l'as écouté en entier toi?
1: Ouais. Bah, franchement c'est un super album et bah, je crois que c'est un de mes albums du moment là, que j'écoute trop tous bien. Les jours. Le truc c'est qu'avec cet album il y a tout type de rap, du ouais. coup peu importe le mood, je suis en mode ah ça ce son du coup parfait genre... Et du coup, bah, je vais peut-être vous parler un peu bah, de ce titre-là,
0: ouais.
1: En très vite fait. Mais du coup, c'est un texte qui parle de la nécessité de se battre pour ses idées et du coup de pas baisser les bras face bah, du coup, à l'adversité. Donc, elle parle de la résistance sous plein de formes et donc déjà celle qu'elle mène pour sa carrière, mais aussi la résistance dans le sens plus large, donc politique. Et donc là, elle parle notamment de son soutien à la Palestine, qu'elle relie à une soif de justice globale. Et je trouvais ça plutôt bien, enfin comme tous ces textes bien écrits.
0: Mmh. Ouais, et donc, puis voilà. C'est bien exécuté quoi. Mmh. Enfin comme d'habitude.
1: Ouais, c'est ça.
0: On est rarement des super Deux Ailes.
1: C'est clair.
0: Mais il faut que j'aille écouter cet album-là. Ça fait partie de ma liste de trucs à écouter là qui sont sortis il y a pas très longtemps. J'en ai trop. Trop de choses.
1: Il y a beaucoup de choses qui sont sorties ces derniers temps. Ouais. On s'est fait bombarder un peu dans tous les sens.
0: Bah, après, c'est pour ça qu'on est là. Hein.
1: Ah bah oui.
0: C'est pour vous faire écouter tout ça. Mais trop bien. Bah écoutez, moi, je vais peut-être enchaîner avec encore un autre album qui est sorti là, il n'y a pas très longtemps. C'est un album de la rappeuse lyonnaise Yanka qui est sorti. Alors, j'ai pas la date, mais je crois que c'était courant du mois de mars là. C'est coproduit avec le producteur King Doudou. Avec qui elle avait déjà collaboré avant. Et donc l'album s'appelle Trouble Fête et il est très chouette. Et moi je voulais vous faire écouter entre autres deux sons. Je voulais vous faire écouter les deux. Écoutez, voilà, moi j'avais bien aimé les deux, donc je me dis, en plus les deux n'ont pas trop le même mood. Mmh. Du coup le premier s'appelle Je suis trop chum et le deuxième c'est Reine de l'ombre. Et il est très cool.
1: Trop bien. Moi, voilà. Parfait, j'ai aussi deux sons enchaînés après.
0: Ouais. Donc, bah, tu voudras que j'enchaîne avec quoi? Dis-moi, je vais les préparer comme ça.
1: Bah, c'était Dibi.
0: Ah oui, oui. J'ai pas encore écouté son album. Si, j'ai écouté la première moitié quand même. Ah. J'ai commencé, mais j'ai l'impression qu'il y a un peu deux parties à cet album.
1: Oui.
0: Du coup, j'ai entendu que la moitié du truc.
1: Mais
0: quoi.
1: Du coup, autant enchaîner les deux titres parce que voilà.
0: Vas-y, trop bien. Et bah, on se fait des doubles écoutes de deux nouveaux albums. Waouh. Félicitations. Donc on commence avec Yanka, toujours sur Contreflow, toujours sur Radio Campus Orléans 88.3. À tutti.

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0: Et c'était Hardcore partie 2, avec juste avant Hardcore de DB, de son nouvel album. Et la partie 2 était en feat avec Snacky, que je connaissais pas.
1: Oui, moi non plus, c'était un peu la découverte aussi, qui est aussi issue de l'album Hardcore.
0: De l'album Hardcore, ouais, c'est vrai.
1: Et donc voilà, DB c'est un rappeur suisse qui mélange un peu la trap, de l'hip-hop et de l'électro. Donc, il fait connaître pour le son Arc-en-ciel et PD, qui à l'époque, lui, il a décrit ça comme son coming out musical. Donc, on est vraiment sur du rap queer. Je crois que je viens de le dire.
0: Non.
1: Non, c'est bon. ça y est, je deviens vieux, je me répète. J'ai oublié ma phrase d'avant. Mais du coup, voilà, où il parle de queer. Enfin, il parle justement moins de queerness dans cet album-là, parce qu'il avait expliqué en interview qu'il voulait pas seulement s'enfermer dans cette case en fait de rappeur gay. Et voilà, qu'il n'éprouvait pas non plus le besoin de militer dans chacun de ses titres. Donc voilà, avec ce nouvel album, il aborde plus de sujets larges, donc il y a plus de gens qui peuvent se reconnaître. Mais il reste quand même, je trouve, assez engagé.
0: Ouais, c'est ce que j'allais dire. Ouais. Ça reste quand même toujours des textes militants, entre guillemets. Mm-mm. Juste militants ailleurs, quoi.
1: Ouais, c'est ça. Ça pose toujours autant les termes, quoi.
0: Ouais, c'est clair. Moi, j'avais bien aimé Hardcore Partie 2. Je m'étais fait la réflexion quand j'avais écouté, qui était vraiment cool.
1: Yanka aussi, je ne m'attendais pas à autant de...
0: C'était cool, hein?
1: Ouais,
0: c'est vraiment du Yanka core, vraiment à fond.
1: J'étais en mode, mais il faut que j'écoute ça en marchant dans la rue, c'est super.
0: Ouais, grave. Ouais, t'irais écouter son album, il est vraiment chouette.
1: J'ai pas envie qu'elle me lise des contes pour m'endormir, parce qu'elle chuchote de manière très agressive quand même.
0: Ouais, c'est vrai. Ouais, ouais. Après, là, c'est vraiment les deux, on va dire, les morceaux les plus punchy, tu vois, que moi j'ai retenu. Elle a fait des sons aussi dans cet album-là qui sont un peu plus dansants, tu vois. Mais
1: ça pose les termes aussi.
0: Mais la cover de l'album Trouble Fête, là, c'est genre. Ça fait un peu. J'ai l'impression, moi, ça fait un peu une ref, tu sais, au même avec la petite fille qui sourit et le feu derrière, là.
1: Oui.
0: Ou aller au premier plan avec un gâteau avec marqué 69, comme du coup le code de Lyon, tu vois, avec derrière, hein, genre des voitures qui sont en train de cramer derrière elle et tout. Enfin bon, je trouve que ça fonctionne trop bien, quoi.
1: En plus, c'est marrant parce qu'elle a quand même une esthétique qui est pas, enfin qui est moins punchy quand même. J'ai l'impression de manière générale, non?
0: Moins punchy que?
1: Que là, par exemple, ce genre de musique.
0: Dans ses sons, tu veux dire?
1: Ouais.
0: En fait, jusque là, elle faisait pas mal de. Enfin, ça dépend des sons, je trouve. Elle a sorti quand même, je trouve, ces derniers mois et en 2025 des sons qui sont justement un peu plus vénères, tu vois. Après, peut-être pas autant que ça.
1: Ouais.
0: Je sais pas, c'est vrai, c'est possible. En tout cas, dans son flow, là, c'est vrai que c'est un peu plus poussé, je dirais. Mmh. Et que jusque-là, c'était peut-être plus, je sais pas, sur des sons qui étaient un peu plus dansants, je crois.
1: Ouais.
0: Et là, ouais, c'est vraiment. C'est vraiment, elle y va, quoi.
1: Mmh.
0: Ouais.
1: On a
0: mais
1: senti.
0: Bon, après, ouais, c'est parce que c'est ce que j'aime bien aussi. Du coup, c'est cela que j'ai retenu, quoi. Mais l'album est un peu plus varié, évidemment.
1: Oui, c'est vrai qu'en fait, on montre qu'un aperçu de
0: c'est
1: tout un album. Donc
0: c'est c'est sûr. Mais c'est pour aller aussi donner envie aux gens d'aller écouter ce qu'il y a d'autre que ce qu'on fait écouter, quoi. Alors, moi, je voulais enchaîner avec une nouvelle sortie de Jazz Armando. Qui a sorti un autre son du coup de son projet qui s'appelle Hautecore Couture, qui est son nouvel EP. Et en fait, donc moi j'avais déjà fait écouter la première sortie de cet EP il y a deux semaines du coup à peu près, je crois. Ça s'appelait Tue la machine. Et là le son qu'elle a sorti, c'est Liqueur et fumée. Et en fait, Hautecore Couture, pour cet EP là, il y a une revue qui est sortie au même titre, j'ai vu ça. Et en fait, c'est un projet un peu artistique de manière générale. Et la manière dont ce projet sort, c'est en sortant un son par mois. Et du coup, y a Tue la machine qui est sorti fin février, le 24 ou le 27, un truc comme ça. Et là, Liqueur et fumée qui vient de sortir fin mars. Et donc, il y aura un son par mois pendant je ne sais pas combien de temps. On ne sait pas encore. Et je sais pas, moi j'aime bien un peu de toute manière son approche à la musique. Et c'est toujours entre rap et un peu slam et poésie. Enfin bon, voilà, c'est du Jazz Armando quoi. Et voilà, je voulais vous faire écouter ça. Et est-ce que tu veux que j'enchaîne avec un son que tu aurais en tête ou une personne que tu voudrais nous faire écouter juste après?
1: Alors je pense que ça aura pas trop lien avec toi.
0: C'est pas très grave.
1: Mais Lee.
0: Tu m'as dit
1: Lee.
0: Ah oui.
1: Oui, c'est pardon.
0: C'est un nom si court. De toute façon, il manquait. Oui, pardon. Ok, ouais. Et tu m'avais. Ouais. Ok, je vois. Ok, carrément, on peut enchaîner.
1: Allez.
0: On peut enchaîner ça. Donc, Jazz Armando et puis Lee. sur 88.3 Contreflow.

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0: pas.
1: C'était Bazooka de Lee. Ça faisait longtemps que j'avais pas écouté ces sons.
2: Ouais, cool. Là, ça y est, il est heureux à fond. Il passe à la boule noire, je crois.
1: Ah oui, j'avais vu ça, ouais. Je crois. Ouais.
2: Et, il avait fait la première partie de Rimka en ayant gagné. Je sais plus quel concours. Je confonds tout en deux. Je sais plus.
1: Ok, je retrouverai ça la prochaine fois. J'avais pas vu cette actu, mais trop bien.
2: Et ouais. Et du coup. Qu'est-ce que je vais dire? Oui, du coup, c'est un rappel aussi à son. Enfin, c'est une réponse à son titre de l'EP Facette, qui s'appelle Headshot.
1: Ok.
2: On l'entend au début du son dire rentre dans ta tête comme un headshot. Mm. Et du coup, il y a vraiment un travail, une intensité qui est mise dans cet album qui est vraiment. Je sais pas si toi tu te souviens un peu de l'album, de l'EP.
1: Je sais même pas si je l'ai écouté en entier. J'avoue, j'ai écouté plusieurs morceaux de lui.
2: Il avait été repéré avec Flo, qui a été sorti en 2024.
1: Ouais.
2: Qui avait un peu percé sur les réseaux, qui montrait déjà bien sa technique et son potentiel. Donc après, cette année, il est plus sur un projet où il annonce vraiment cet état d'esprit en mode déter, quoi. Genre, ouais. Rien lâché. Tu sens quand même. Il y a du peps et cette envie de pousser plus loin encore.
1: Ouais, l'instru est cool.
2: Ouais.
1: J'aime bien.
2: Ouais. Donc voilà.
1: Ouais, effectivement, ça avait pas trop la même vibe que Jade Armando avant, mais c'est pas très grave. C'est pas très grave, ceci dit. Je me suis dit, j'aurais dû passer Lee juste après chez Annie, là, que je voulais faire écouter ensuite. Mais bon, écoute,
2: ah oui.
1: Ça fait une bonne transition finalement.
2: Mais j'ai la suite pour, justement.
1: Ah ouais?
2: Oui.
1: Parfait. Trop bien. Ouais, moi je voulais partager la dernière sortie de Shani, donc juste Shani, S-H-A-N-I. Elle a sorti un son, du coup, comme je disais tout à l'heure à Zéro, un peu tech rap comme ça, ça s'appelle Touchous. Je crois que c'est comme ça qu'on dit. et voilà, moi pour rappel, donc Shani, je l'avais découverte parce qu'elle avait. Elle avait été lauréate aussi, je pense, de Rappeuse en Liberté, édition 2023, je sais jamais.
2: Mais c'est Lee aussi, pareil, du coup, pour Rappeuse en Liberté.
1: Ouais, voilà. Ah oui, c'est ça que tu cherchais. Ouais, okay, exactement. Oui, c'est ça. Ouais, Lee, effectivement, avait été lauréat de Rappeuse en Liberté 2025, du coup, la dernière édition. Mmh. Et donc, Shani aussi avait participé et avait été lauréate, il me semble, de une des dernières éditions, là. Voilà, moi je l'aime beaucoup, elle est assez active sur la scène musicale, elle sort pas mal de sons. Et aussi là, une de ses dernières actus que j'avais vu passer du coup, c'était qu'en fait elle avait été prénommée à la catégorie, je sais plus exactement le nom de la catégorie, c'est ouais, genre
2: c'est espoir,
1: révélation, révélation féminin peut-être, des flammes.
2: Ok, là, je savais pas
1: qui
2: ça.
1: Qui va avoir lieu début 2026, je sais pas c'est quoi la date des flammes. Et du coup, c'était prénommé, et en fait, pour qu'elle soit nommée officiellement à la catégorie, ensuite il fallait voter. Du coup, en fait, c'était vote du public.
2: Ah ouais, c'est toujours quelque chose, ça aussi. Hein.
1: Malheureusement, elle n'est pas passée en nomination. Et en fait, là, j'ai vu les trois rappeuses qui ont été nommées dans cette catégorie-là. Finalement, c'est Deuxel, Eve Lamarca et Assinine, je crois.
2: Ah ouais?
1: Ouais. Et voilà. Bon, Shani n'est pas passée, mais c'était cool quand même qu'elle soit quand même prénommée avec d'autres artistes.
2: C'est une belle sélection déjà.
1: J'étais contente, ouais. Et en fait, je connaissais pas du tout, je me suis un peu renseignée sur les flammes, parce qu'en fait, je l'entendais pas mal parler, tu vois, dans les médias rap francophones, français. Mais en fait, les flammes, c'est organisé par Spotify. En fait, c'est une cérémonie organisée par Spotify. Et donc, en fait, les artistes qui sont prénommés, c'est basé, j'ai l'impression, sur du coup leur stats, tu vois, et leur nombre de streams, et aussi du coup la médiatisation qu'elles ont eue.
2: Ouais, c'est toujours
1: un peu
2: le problème justement de ces systèmes-là.
1: Et du coup, j'étais contente, et en même temps, je me suis dit, ah, mais du coup, c'est nul parce que il n'y a pas vraiment de jury. Enfin, à la fin, j'imagine qu'il y a du jury quand même, tu vois. Mais du coup, la présélection se fait sur le public.
2: Ouais.
1: Donc en fait, je me suis un peu expliqué sur le fait que du coup, effectivement, et forcément, ces deux Eve Lamarca qui ont été nommées, parce qu'en fait, du coup, forcément, elles sont passées sur Nouvelle École, donc évidemment qu'elles sont plus connues, en tout cas, elles ont été beaucoup plus médiatisées que Shani, quoi. Clair.
2: En plus, on revient au même débat, pareil que quand il y avait eu une nouvelle école avec l'applaudimètre, quoi. Genre,
1: ouais.
2: Tous les biais qu'il y a à côté. Voilà, donc,
1: C'est ça. À la fois, ça fait. Enfin, je trouve ça bien qu'ils s'adaptent dans le sens où, du coup, bah, c'est cool de faire participer le public dans les votes.
2: Mais c'est toujours un peu.
1: Mais du coup, bah, c'est dommage pour les personnes qui sont indées et qui n'ont pas forcément été giga médiatisées dans les émissions. Comme nouvelle école, quoi.
2: Puis de là, du coup, toutes les personnes que tu m'as citées dans la sélection, c'est vraiment chaque personne a un style complètement différent, quoi. Aussi
1: ouais, donc, c'est vrai.
2: C'est un peu dur de pouvoir choisir qu'une seule personne.
1: Ouais, du coup, au final, il y avait trois nommés. Je crois qu'il y avait au moins 6 artistes, quand même, qui avaient été prénommés. Faudrait que je retrouve les noms de toutes. Et bon, évidemment, la plupart des catégories, je l'ai pas, j'ai pas précisé, mais évidemment, comme dans toute cérémonie musicale, il y avait surtout 90% de boys, quoi.
2: Bizarre.
1: Voilà. Qui alors s'y que attendait. La catégorie, c'est hip-hop, musique urbaine. Enfin, je sais plus exactement comment se définit les flammes, mais c'est quand même focus sur
2: le hip-hop,
1: quoi. Voilà, super. Et il y a 3 meufs. Non, en vrai, il y en a un petit peu plus, mais bon, bah voilà, c'est un peu ridicule, quoi, comme d'habitude. Bref.
2: De toute façon, cette émission existe pour quelque chose, j'ai envie de dire. Enfin, elle part pas de rien, quoi.
1: Genre. Bah oui. Ouais, c'est sûr, c'est un contexte de quelque chose de plus grand, quoi. Mais voilà, j'ai quand même hâte de voir ce que ça va donner. Et en vrai, les flammes, moi, j'ai jamais regardé les primes, mais je regarderai quand même des rediffs et tout, parce qu'il y a quand même des choses chouettes. Et c'est quand même assez engagé, quand même, tu vois.
2: Okay.
1: Et il y a quand même des artistes qui font des beaux discours. Donc voilà, on verra bien.
2: Ce qui est un peu cocasse du coup, vu que c'est fait par Spotify.
1: Oui. Bah ouais, surtout en fonction de. Surtout avec les dernières news là, qui sont sorties contexte de Spotify. Cette année, je sais pas comment ça va se passer. Ouais, je serais curieuse de voir si ils en toucheront un mot ou pas, quoi. J'en sais rien. Ouais. Bon, on va balancer ça. Du coup, je voulais présenter du coup Touchous de Juste Chani, toujours sur Contreflow, Radio Campus Orléans.

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0: Aïe, aïe, aïe, c'était trop bien ça.
1: C'est toujours la reine suisse du Techrap.
0: J'avais oublié à quel point elle était trop cool, David Froehlich. Il faut vraiment que j'aille vraiment diguer tous ces sons-là.
1: Et puis là, depuis ce début d'année, elle charbonne. Là, elle a déjà deux singles et un album à 12 titres.
0: Je viens de voir ça, mais il faut trop que j'aille écouter ça, c'est trop bien.
1: Et voilà, du coup, c'était Pussy Gang de son dernier album, et la fin sera belle.
0: Ouais.
1: Et je trouve qu'il n'y a pas assez de visibilité sur certaines personnes du tech rap.
0: Ouais.
1: Et justement, elle en parlait dans une interview où elle expliquait que elle était un peu l'underground des mainstream, mais du coup le mainstream de l'underground. Du coup, genre, il y a ce entre deux en mode c'est commercial, et d'un autre côté, ah ouais, mais c'est trop underground, machin.
0: Ouais.
1: Et du coup, se positionner entre les deux à chaque fois et jongler.
0: Mais c'est vrai que moi, avant que tu m'en parles là dans l'émission la dernière fois, je connaissais pas du tout quoi. Et vraiment, je la trouve trop trop forte. Franchement, là, ce son est exceptionnel.
1: Bah, puis il y a plein d'artistes comme ça. Du coup, elle est de Lausanne, je crois.
0: Okay,
1: et du coup, elle avait un collectif de sound system, etc., avec que des meufs qui freestyle dessus et tout.
0: C'est trop bien. Okay. Et t'as écouté l'album en entier, du coup, celui-ci là?
1: Pas en entier encore. Là, j'ai écouté la moitié.
0: Ouais.
1: Je me ferai la suite là en rentrant, je pense.
0: De ce que t'as écouté, il est cool, t'aimes bien.
1: Ouais. Puis il y a plein de prods différentes, comme à son habitude, quoi. Elle freestyle ou elle pose sur plein de trucs différents.
0: Trop bien.
1: Des petites parties un peu acides à des moments. Wow. Voilà.
0: Trop cool. Bah, franchement, c'était bien stylé. C'était bien cool. Pour enchaîner, ça a un peu rien à voir du coup, mais...
1: Faut bien transitionner vers autre chose à un moment.
0: Ah si, allez, vas-y, je vais enchaîner avec Catégorique, qui du coup une artiste suisse aussi, comme ça, c'est bon, on fait un petit peu le lien.
1: Ah oui, c'est vrai, mais pas mal d'artistes suisses,
0: Dibi
1: aussi.
0: Mais oui, très bon.
1: Dibi d'ailleurs qui a fait un feat avec Catégorique.
0: C'est oui, c'est pour ça que ça m'a rappelé l'existence de Catégorique. Ouais, en fait j'étais en train d'écouter justement le nouvel album de Dibi, qui a sorti du coup un son en feat avec Catégorique, qui est d'ailleurs très très bien, je vous le recommande. Et du coup, ça m'a rappelé qu'effectivement, ça faisait longtemps que je n'avais pas été écouter ce qu'elle avait sorti. Et j'ai vu qu'elle avait sorti un nouveau son là, il n'y a pas très longtemps, qui s'appelle Fuck Off, et qui est sorti le 20 mars. Donc, dernière sortie de Catégorique, qui, on le rappelle aussi, était passée à Orléans, et qui était très très cool, qui était au pop-up il y a 2 ans, je crois. Du coup, je vais vous faire écouter ça. Est-ce que tu voulais enchaîner avec un truc en particulier, dis-moi.
1: Alors, il faut que je réfléchisse pour que ça aille bien pour la suite. Du coup, je te redis ça tout à l'heure.
0: Vas-y, je lance ça et puis on en reparle.

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1: C'était Tout ce que j'ai de Tina en feat avec Swift. Swift Dad, un truc comme ça.
2: Je ne sais pas du tout comment ça se prononce, non, je suis navrée.
1: Bah, puis en plus, ça a enchaîné sur un autre son, Swift Gad. Enfin, oui, j'aurais prononcé comme ça. je connaissais pas du tout Tina. Je sais pas si t'en avais déjà parlé avant ou pas.
2: Ouais, alors je sais plus lequel j'avais diffusé, mais c'était un album un peu plus tranchant. Là, c'est vraiment, on est sur un album introspectif.
1: Okay.
2: Et bah, du coup, elle parle vraiment de son vécu aussi en tant que personne marginale.
1: Mm.
2: Marginale,
1: ouais.
2: Je ne sais jamais. Et ouais, du coup, je l'avais connue à la base sur des feats, enfin sur des morceaux avec Krav Boka. Donc, aucun rapport, je sais pas si tu connais.
1: Pas trop.
2: Ouais, c'est du punk rap à la base, c'était plus okay. Du punk. Et voilà, donc il y avait quand même pas mal de collaborations entre les deux. Et voilà, ce qui m'avait marqué, c'était vraiment un flow tranchant et cette manière d'enchaîner entre le chant et le rap aussi. Donc là, elle le fait beaucoup plus sur cet album-là en plus. Donc voilà, j'aimais bien ce changement aussi de passer d'un album un peu lourd avec beaucoup de kick, on va dire, un truc vraiment posé avec petit violon, grosse transparence aussi sur la personne. Je trouve que du coup, il y a vraiment ce travail de mise à nu un peu.
1: Ouais.
2: Je trouve qu'il y a un travail super compliqué qu'on n'a pas forcément beaucoup entendu ces derniers temps. Je sais pas, enfin à part Roxane, Ziné, ce genre de profils qui ont déjà quand même des aspects honnêtes, enfin qui jouent pas vraiment de personnage, il y a un truc
1: d'authenticité,
2: ouais, c'est ça.
1: Ouais.
2: Donc voilà, je trouvais que ça changeait aussi un petit peu de ce qu'on avait proposé là.
1: Oui, c'est vrai, ouais, c'est pas mal, c'est une bonne ambiance. Moi ça m'a fait un peu penser à Monaguba, je sais plus comment on prononce, j'avais partagé un de ses sons. Il n'y a pas très longtemps, un peu comme ça dans le rap, assez doux, et en même temps avec des textes qui sont intéressants, quoi.

0: que ça faisait longtemps que moi j'en avais pas entendu parler. Et là, elle a sorti un son qui s'appelle RAF le 20 mars. Et donc je sais pas si elle prépare un EP ou pas, ce serait bien. Moi, ça faisait longtemps que je l'avais découverte. J'avais découverte, je pense, même avant le Covid, un truc comme ça. Amalia, qui est basée dans le sud, je crois, mais je sais plus. Faudrait que je la contextualise. Je vais y arriver. Et du coup, là, elle a sorti un nouveau son et ça faisait, je pense, je sais pas, au moins un an ou deux qu'on n'avait pas trop entendu de son de sa part. Donc, je balance ça et puis après, on vous fera un petit au revoir pour la soirée. Donc, RAF de Amalia sur Contreflow 88.3.
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0: C'était RAF de Amalia. Voilà, c'était le dernier son ou l'avant-dernier, je sais pas, de l'émission de ce soir. Je sais pas si tu voulais dire deux trois trucs. Moi, j'avoue que Amalia, je l'ai pas représentée, mais j'en avais déjà parlé un petit peu sur l'émission. Mmh. Du coup,
1: ben, voilà. Moi, Amalia, je l'avais découverte à la première partie de Aloïs Sauvage.
0: Ah oui, ok.
1: Quelle salle de concert? Le Bouillon.
0: Ah oui, c'est possible, ouais. C'est possible. Je sais plus où est-ce qu'elle était passée. Aloïs Sauvage, c'est vrai qu'on en a pas, on en a pas parlé sur cette émission, mais.
1: C'est vrai. Que, bah après, elle est déjà quand même pas mal mainstream, j'ai l'impression.
0: Oui,
1: enfin, ça
0: c'est
1: marche
0: vrai.
1: Plutôt bien pour elle.
0: Bah, ça empêche pas.
1: C'est vrai. En plus, elle fait plein de choses. Je crois qu'elle est actrice aussi.
0: Ouais, oui, c'est vrai
1: danseuse,
0: qu'elle est comédienne, ouais. Mais après, c'est vrai que j'avais l'impression qu'elle elle avait sorti plus des sons plus pop que rap dernièrement, mais
1: ouais.
0: Faudrait que j'aille fouiller dans ce qu'elle avait déjà sorti.
1: Mais j'avoue que le petit ukulélé de Amalia me manque un petit peu.
0: Ah ouais.
1: Elle a fait pas mal de sons avec elle fait
0: du
1: ukulélé.
0: Je me souvenais plus.
1: Et du coup en concert, elle fait ukulélé plus rap.
0: Ah trop chouette,
1: ça
0: devait être trop bien.
1: Ouais.
0: OK. Ouais, bah ce serait cool, j'aimerais bien la voir en live, j'avoue.
1: Mm-mm.
0: Mais là, c'était un bon petit son, un peu good vibes et tout.
1: Ouais,
0: c'était chouette,
1: pour
0: ça
1: finir.
0: Faisait du bien.
1: Mmh.
0: bon, bah écoutez, on va vous dire au revoir. On va laisser la place à Classe Internationale pour la suite. Et puis écoutez, bah, nous, on va vous dire à la semaine prochaine, de 20h à 21h, tous les mercredis soirs. C'était Contre Flo. Voilà. Qui reprenons avec.

0: Grâce et volupté.
1: Oh, vous avez placé le...
0: Je crois que c'est parce que je l'ai lu tout à l'heure, le nom du groupe, et du coup, je sais pas, c'est sorti, écoute.
1: Super duo, d'ailleurs, à l'écoute.
0: Ouais, bah, je sais, on avait déjà fait écouter les sons, mais oui, t'avais sélectionné.
1: Des nouvelles sorties.
0: Ouais, des nouvelles sorties. Bah, ce sera pour la semaine prochaine, voilà, on tease.
1: C'est ça.
0: On pourra écouter ça. Et puis, bonne soirée à tous.
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1: Salut à toi, bienvenue dans C'est Si Simple, l'émission qui explore les histoires cachées derrière tes morceaux préférés. Moi c'est Placide, aujourd'hui on boucle la boucle. C'était pas prévu, mais on s'en refait une petite dernière. Donc c'est la troisième et dernière consacrée à mes Madeleines de Proust. On va chercher les derniers souvenirs, ceux qui sont restés bien au chaud. On va parler encore une fois de ces morceaux qui m'ont fasciné, bien avant que je mette un pied dans un studio de radio. C'est le bouquet final de cette trilogie. Alors, installe-toi bien confortablement, ouvre grand tes oreilles, on finit en beauté.
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1: On commence par un classique absolu, Crosby, Stills, Nash & Young, avec leur titre Our House, sorti en 1970. C'est une chanson toute simple, l'image même du foyer et du réconfort. Est-ce que tu savais que Graham Nash a écrit cette chanson en seulement 20 minutes ? Il venait d'acheter un vase avec la chanteuse Joni Mitchell. En rentrant, il a simplement décrit l'instant. Le feu dans la cheminée, le vase sur la table et les deux chats dans la cour. On a tous ce souvenir d'un morceau qui passait à la maison et qui apaisait tout le monde. Pour montrer que ce titre traverse les époques, on s'écoutera juste après l'original, le beatmaker français Prolétaire. Il a gardé cette mélodie, l'a accéléré et tiré, puis pour l'emmener vers un groove hip-hop hyper moderne. C'est le pont parfait entre le salon familial et le dance floor.

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2: Deuxième chronique de l'émission. Là, on touche au sacré. Pour moi, les Beatles, c'est indissociable d'un souvenir très précis. Mon premier voyage scolaire à Londres. J'avais mon Walkman cassette avec dans mon sac les deux compiles mythiques, La Rouge et la Bleue, que ma sœur m'avait enregistré. Je me revois écouter In My Life, le front collé à la vitre du bus, en regardant défiler le paysage anglais. Cette fascination pour ce pays ne m'a jamais quitté. J'y ai même fait mon Erasmus quelques années plus tard. Ce morceau, c'est un peu le point de départ de tout.

On vient d'entendre un morceau de nostalgie pure, n'est-ce pas? Fun fact, le solo de piano aux allures de clavecin, c'est un pur échantillonnage avant l'heure. Le producteur George Martin n'arrivait pas à jouer à la vitesse voulue. Alors il l'a enregistré à demi-vitesse, puis l'a accéléré au mixage pour obtenir ce son si particulier. Mais comme on est dans ces 6 samples, on va voir comment ce monument a été malmené. On commence par la déconstruction totale, presque chirurgicale, de Kids and Explosions. On est sur le solo de In My Life, mais est-ce que tu vas reconnaître les deux autres samples utilisés dans cette pépite ? Ensuite, on enchaînera avec le projet de Beastles. C'est un mash-up improbable entre les Beatles et les Beastie Boys. Alors, prépare-toi, ça secoue les classiques. Yeah.

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5: Allez, on avance jusqu'en 73 avec Elton John et son titre Goodbye Yellow Brick Road. C'est flamboyant, c'est du velours. C'est une ambiance particulière qui me transporte à chaque fois. La route de briques jaunes est une référence directe au Magicien d'Oz. Dans le film, cette route mène à la Cité d'Émeraude, symbole de gloire et de succès. Mais ici, Elton John fait le chemin inverse. Il veut quitter cette route artificielle et la folie des paillettes pour revenir à la ferme, à la simplicité du début. Mais le plus fou, c'est de voir Rick Wan, l'un des piliers du Wu-Tang Clan, poser ses sneakers dans le décor. Le chef, c'est son surnom, a braqué cette mélodie mélancolique pour en faire un titre sombre, Kiss the Ring. On prend le soleil d'Elton pour éclairer la grisaille de Staten Island.

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Direction la France cette fois-ci avec une mélodie que tu connais forcément. Ce n'est pas un titre qu'on écoutait en boucle à la maison, mais c'est une chanson qui passait à la radio quand j'étais gamin et j'aimais déjà beaucoup cette mélodie. Ce n'est rien de Julien Clerc sorti en 71. À l'époque, j'étais bien trop petit pour comprendre le sens des textes, mais c'est la mélodie qui m'a eu. Et surtout, il y a ce moment précis que j'avais capté où le rythme bascule quand il chante, mais ce n'est qu'une tourterelle. D'un coup, l'énergie change et pour moi, c'est le son de l'insouciance, tout simplement. Et ce qui est génial, c'est de voir comment cette mélodie voyage encore aujourd'hui. En novembre 2018, l'artiste Voxo a sorti un EP de 5 titres où 5 beatmakers différents remixent son morceau Chaos. On y retrouve des gars comme Ed Solo ou K+Lab, mais celui qui nous intéresse, c'est le remix de Prolétaire. On retrouve ici le fil rouge de notre émission, le beatmaker qu'on a écouté en tout début d'émission sur le morceau de Crosby, Stills, Nash & Young. Il a aussi braqué Julien Clerc pour en faire un bijou hip-hop électro-swing. Mais tout de suite, on s'écoute l'original, ce n'est rien de Julien Clerc.

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2: J'ai 45 balais aujourd'hui et j'assume tout. J'adore Billy Joel, même le côté kitsch d'Uptown Girl. C'est une de mes madeleines, le bonbon pop qui redonne la patate. L'anecdote mythique, sous ses airs de gendre idéal, Billy Joel peut être sacrément nerveux. On est en 1987, en pleine guerre froide. Il est l'un des premiers Américains à emmener une vraie production rock en URSS. La tension est énorme et il finit par craquer parce qu'il n'aimait pas l'éclairage. Il explose son micro, retourne son piano électrique et tout ça sous les yeux de ses musiciens qui restent totalement impassibles, comme si tout était normal. Un vrai pétage de plomb. Je te mets la vidéo dans l'article de l'émission à 19h. Tu vas voir, c'est complètement lunaire. Pour ce titre, il voulait rendre hommage au son doo-wop des années 60, et plus particulièrement celui de Frankie Valli des Four Seasons. Il a écrit alors qu'il sortait avec la top modèle Christie Brinkley, et c'est elle l'Uptown Girl, la star des magazines qui fait craquer le petit gars de Long Island. On va voir ensuite comment le rappeur J.R. Writer a transformé ce morceau très propre en un truc de rue. C'est un braquage, écoute ça.

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2: On termine avec le roi de la pop, Michael Jackson. Pour moi, ça me ramène toujours à ma mère. Il y a une période où elle écoutait ça en boucle à la maison. Et moi, j'ai bloqué sur Liberian Girl. C'est une texture, une fragilité qui me touche particulièrement. C'est le Michael Jackson onirique, presque irréel.

On finit cette série en apesanteur avec les héritiers. On commence avec Shardeza Jones, c'est plus brut, plus frontal, et qui ne fait pas dans la dentelle. Le sample de Michael Jackson est ultra discret, il faut vraiment tendre l'oreille pour capter sous la saturation du morceau. On va ensuite redescendre la pression avec LL Cool Sing. Il glisse dans son morceau plusieurs samples, dont un déjà évoqué dans ces 6 samples. Les habitués ou les plus pointus vont sourire. Et on finira avec une dérive sonore qui nous emmènera très loin, avec la Vaporwave de Rofto Tapes.

0: Voilà, on arrive au bout de cette série des Madeleines de Proust. Alors promis, on n'en refait pas une dans 15 jours. Mais j'ai vraiment aimé ça et t'es pas à l'abri que je recommence un jour. Alors, j'espère que ce voyage t'a plu. Retrouve toutes les infos sur le site de Radio Pulsar à la page de l'émission. N'oublie pas de me rejoindre sur Instagram, il y a du contenu en préparation. Alors ça me prend du temps, mais ça va finir par sortir. C'était Placide, merci pour ta fidélité. On se retrouve dans 2 semaines pour de nouvelles histoires de samples. Et d'ici là, porte-toi bien.
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8: Aujourd'hui, on parle d'une figure incontournable de sa génération. Alors, on va faire une petite devinette.
9: Oulala.
8: Si je vous dis jeune actrice américaine, vous pensez à qui tout de suite?
9: Bah en fait, moi j'ai vu ta chronique en l'imprimant, donc je peux pas répondre.
8: Je savais.
10: J'ai pas de culture, j'en sais rien. Pas...
9: Non. Est-ce que je peux répondre?
8: Bah vas-y,
9: on fait genre
8: prie.
9: Que
8: allez,
9: je
8: on
9: savais.
8: Fait genre, on fait
9: ok, on fait. Moi je dirais Zendaya.
8: Bah, c'est ça. Bah, c'est ça, totalement. Bah, du coup, Zendaya Coleman est née le 1er septembre 1996 à Oakland, en Californie. Elle est issue d'une famille modeste avec un père d'origine africaine et une mère d'ascendance européenne. Elle grandit dans un environnement très lié à l'éducation et à l'art. Très tôt, elle développe une sensibilité artistique et monte sur scène dès son plus jeune âge. Son ascension commence sur Disney Channel, là on l'a à peu près tous connu, avec la série Shake It Up en 2010, où elle incarne Rocky Blue, puis Agent Casey en 2015. Les deux programmes attirent plusieurs millions de téléspectateurs par épisode et font d'elle une idole des adolescents. Et comme beaucoup de stars Disney, Zendaya refuse de rester enfermée dans cette image. Elle opère une transition intelligente vers des rôles plus matures. En 2017, on la retrouve dans la comédie musicale The Greatest Showman aux côtés de Hugh Jackman. Car Zendaya, c'est vraiment la perle rare pour les producteurs hollywoodiens. Elle sait jouer, chanter, danser, elle fait tout. La même année, elle prend le rôle de MJ dans la version du MCU de Spider-Man, on en a parlé la semaine dernière, où elle partage l'affiche avec Tom Holland. On en a parlé du coup, je fais des ponts entre mes chroniques maintenant. Ensuite, elle réalise une performance plus discrète mais importante dans Dune de Denis Villeneuve aux côtés de Timothée Chalamet, une œuvre monumentale qui a attiré des millions de spectateurs à travers le monde. Ces films dépassent chacun les centaines de millions, voire le milliard de dollars au box-office mondial. C'est un succès pour Zendaya au grand écran. Mais le vrai tournant de sa carrière, c'est en 2019 avec la série Euphoria de Sam Levinson. Big up à la photographe Petra Collins qui se serait fait voler tout son travail par ce dernier pour l'esthétique de la série. Revenons à Zendaya, elle y incarne Rue, une adolescente en proie à la dépendance, à la dépression et à une quête d'identité. La série ne fait pas dans la légèreté, elle aborde des thèmes très durs, addiction, sexualité, violence, santé mentale. Elle dénonce une génération souvent livrée à elle-même, confrontée à des pressions sociales immenses. Zendaya livre une performance bouleversante, saluée dans le monde entier. Résultat, elle remporte un Emmy Award de la meilleure actrice. Elle devient la plus jeune lauréate de l'histoire dans cette catégorie. Elle en gagne même un second, confirmant vraiment qu'elle n'est pas juste une ancienne star Disney, mais une actrice majeure dans l'industrie. Récemment, elle continue d'élargir sa palette avec des projets comme The Drama, où elle partage l'affiche avec Robert Pattinson. Une énième preuve qu'elle choisit des rôles exigeants et variés. Ce film est réussi, il est à la fois profond, drôle et stressant. On passe vraiment par toutes les émotions. Je vous le conseille. Au-delà de sa carrière, Zendaya est aussi connue pour ses engagements. Elle prend régulièrement position sur les questions de représentation, de racisme et d'égalité dans l'industrie du cinéma. Elle défend une image plus inclusive d'Hollywood et refuse les standards imposés. C'est d'ailleurs toute sa revendication. Lors des Oscars 2015, où elle décide de porter des dreadlocks, une coiffure culturelle pour la communauté noire. À seulement 18 ans, elle porte ce message et ne manque pas de se faire critiquer. Oui, rappelez-vous, les Américains sont encore sous Obama en 2015, mais un an plus tard, leur wokisme a atteint sa limite et c'est Trump qui le remplacera. Côté vie personnelle, sa relation avec Tom Holland fascine les fans. Leur couple, né sur les plateaux de Spider-Man, est devenu l'un des plus suivis au monde et pourtant l'un des plus discrets, et c'est probablement ce qui intrigue le plus les fans. En résumé, Zendaya, c'est le symbole d'une génération, une artiste complète, engagée, capable de passer d'un univers grand public à des rôles profonds et dérangeants, et surtout, une carrière qui ne fait que commencer.
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3: toi qui m'écoutes, tu veux briller à ta prochaine soirée. Aujourd'hui, j'ai exactement ce qu'il faut pour toi. Je m'attaque à un paradoxe dans lequel nos corps, ou du moins pour une partie de la population, sont piégés. On va parler de la peur, mais plus spécifiquement, pourquoi on aime avoir peur. C'est assez étrange quand on y pense. On fuit le danger, on évite l'inconnu, on cherche la sécurité pour qu'on se sente bien, safe. Et pourtant, on regarde des films d'horreur, on visite des maisons hantées, on se retrouve devant CNews. Tout ça, c'est super flippant, et pourtant. Alors pourquoi on cherche volontairement à ressentir cette émotion que notre corps est pourtant programmé à éviter ? Tout d'abord, la peur, biologiquement, c'est une alarme. Lorsqu'on a peur, l'amygdale de notre cerveau déclenche le protocole d'urgence, par exemple ici.
4: Bonjour à tous et bienvenue ce matin à l'heure des pros.
3: Voilà, là on a peur maintenant, hein, vous êtes en pleine palpitation, votre corps ne se contrôle plus, c'est ce qu'on appelle l'effet Pascal Pro, qui est quand même très fort. Bon, là, normalement, vous avez sursauté. Un son fort, aigu, inattendu lance votre mode de survie. Et oui, ça provoque une montée d'adrénaline, le cœur qui s'accélère, une respiration plus rapide, la dilatation des pupilles. Le corps est prêt au combat ou à la fuite. Perso, je prends la deuxième option. C'est primitif. Avant d'être un super prédateur, l'humain n'était pas toujours en sécurité. Il devait être sur la défensive en cas de danger. Ce réflexe est donc conçu pour réagir face à un prédateur, un danger ou une menace immédiate. En gros, la peur est là pour nous maintenir en vie. Ouais. Mais contrôler ce mécanisme peut devenir un jeu. Devant un écran, dans une attraction à sensations, le cerveau active l'alarme, puis il y a une autre partie de notre corps, de notre cerveau, un peu plus rationnel, qui nous souffle que tout va bien. Il n'y a pas de monstre dans la chambre, il n'y a pas de chute réelle dans l'attraction, on vit donc la montée de tension sans le risque réel, et lorsque ça se termine, le corps relâche la pression, il libère de la dopamine, l'hormone du plaisir, et d'un coup, après le soulagement, puis vient le plaisir. Il y a aussi un côté entraînement. Ouais, je m'explique. Les histoires effrayantes, les films flippants, ça active notre capacité d'anticipation. Qui ne s'est jamais dit devant un film d'horreur, mais bouge de là, c'est obvious que tu vas crever. De même, hein, quand le groupe se sépare, putain, mais c'est la première règle à ne pas enfreindre, ils sont en train de la faire. En gros, ça soulève plein de questions, et la question, bah, moi, à la place de qu'est-ce que je ferais, bah, je resterais avec tout le monde et je me mettrais en boule. Voilà, c'est un peu, moi, je suis pacifique, d'accord. Du coup, votre cerveau, il teste des scénarios et c'est un peu un mental training. Après ça, on va pas se dire que ça va réussir, hein, parce que j'ai beau m'imaginer être une star de MMA, à la première droite encaissée, je tombe. Bref, aujourd'hui, dans un monde où les menaces réelles sont moins visibles, la fiction sert un peu d'entraînement. Au fond, ce qu'on aime, c'est pas vraiment la peur brute, c'est le frisson, la montée d'adrénaline, puis le retour au calme. On aime avoir peur parce que ça nous rappelle que notre cœur peut s'emballer, et c'est un peu cette sensation d'être vivant. Bon, après je dis ça, mais il y a d'autres personnes qui détestent ça. Pour elles, cette montée d'adrénaline, c'est dérangeant. Pour d'autres, elle est tout simplement inconfortable, voire envahissante. Et là où certains ressentent une excitation contrôlée, d'autres, bah, ils ressentent une perte de contrôle qui est désagréable. Les psychologues parlent de recherche de sensations. Certaines personnes ont un besoin plus élevé de stimulation pour ressentir du plaisir. Elles vont donc chercher des expériences intenses. D'autres ont un système nerveux plus réactif. Elles atteignent plus rapidement le seuil d'activation de la peur. Et pour elle, trop de stimulation devient carrément désagréable. L'histoire personnelle joue également un rôle dans cette peur. Une personne ayant vécu des situations réellement stressantes et ou traumatisantes peut avoir moins d'appétence pour les simulations de danger. Son cerveau associe la peur à un lourd souvenir et pas à un jeu. Finalement, qu'on aime avoir peur ou non, on s'en fout. Le tout, c'est de comprendre le mécanisme de la peur, et en fonction de sa sensibilité ou de l'histoire de tout un chacun, le ressenti sera donc différent.
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6: 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En 1790, le premier code pénal reconnaît une minorité pénale et la fixe à 16 ans. En deçà de 16 ans, le juge doit donc apprécier si le mineur est discernant ou non discernant, c'est-à-dire s'il est conscient ou non de la portée de ses actes. Lorsqu'il est considéré comme non discernant, le mineur est déclaré pénalement irresponsable et ne peut donc être condamné. Cette majorité sera par la suite décalée à 18 ans et la notion de discernement disparaîtra pour les plus de 13 ans. Au XIXe siècle, le traitement des mineurs délinquants évolue, avec la mise en place de structures spécifiques. En 1836, l'ouverture de la Petite Roquette à Paris constitue la première prison cellulaire réservée aux mineurs. Cette institution marque une volonté de séparation entre les mineurs et les majeurs. Les lois des 5 et 12 août 1850 viennent par la suite structurer davantage ce système en consacrant trois types d'établissements. Les établissements pénitentiaires, les colonies pénitentiaires et les colonies correctionnelles. Ces dernières étant destinées aux jeunes condamnés à de longues peines ainsi qu'aux mineurs jugés rebelles dans les colonies. Toutefois, ces institutions seront progressivement dénoncées comme de véritables bagnes d'enfants, où la logique répressive l'emporte largement sur l'objectif éducatif. Près de 80 ans plus tard, Jacques Prévert dénonce les dérives de ces colonies dans son poème « Chasse à l'enfant » qui entraîne une grosse campagne médiatique contre ces bagnes. Enfin, l'ordonnance du 2 février 1945 constitue le fondement des principes actuels de la justice pénale des mineurs. Elle substitue à une logique essentiellement répressive une approche fondée réellement sur la protection et l'éducation du mineur. Elle institue également une présomption d'irresponsabilité. On présume dès lors que le mineur n'avait pas conscience de ses actes. Il faut donc prouver le contraire pour le condamner. Le droit pénal des mineurs repose aujourd'hui sur un principe essentiel, celui d'une justice adaptée à leur âge. Ainsi, lorsqu'un mineur commet une infraction, le cadre juridique applicable n'est pas exactement le même que celui des majeurs. Dès la garde à vue, le mineur bénéficie de droits spécifiques. Ce dernier doit obligatoirement bénéficier d'un examen médical et être assisté par un avocat afin de protéger ses droits tout au long de la procédure. Ensuite, à la demande du procureur de la République, un éducateur de la protection judiciaire de la jeunesse rencontre le jeune ainsi que ses parents afin de mieux comprendre les raisons de son passage à l'acte. Cela permet à l'éducateur de proposer des solutions éducatives adaptées au juge. Le mineur est également jugé par des juridictions spécialisées. Le tribunal pour enfants est compétent pour les délits et les crimes commis par les mineurs de moins de 16 ans, et la cour d'assises des mineurs, quant à elle, juge les crimes commis par les mineurs âgés de plus de 16 ans. En principe, la procédure devant le juge des enfants se déroule en deux temps. Une première audience permet de statuer sur la culpabilité, puis une seconde audience est consacrée au prononcé de la sanction. Ces deux périodes, elles sont séparées par une période de mise à l'épreuve éducative qui sert à analyser plus précisément la personnalité du mineur. Les débats ont lieu à huis clos, c'est-à-dire sans public, pour préserver le mineur. Par ailleurs, le droit pénal des mineurs repose sur le principe de l'excuse de minorité. Celui-ci prévoit que les peines encourues par les mineurs sont en principe réduites de moitié par rapport à celles applicables aux majeurs. Les sanctions possibles sont variées, travaux d'intérêt général, stages, placements sous surveillance électronique ou encore emprisonnement qui n'est possible lui qu'à partir de 13 ans. Enfin, après la condamnation, le casier judiciaire du mineur est effacé au bout de 3 ans et ne figure que sur le bulletin numéro 1, accessible uniquement aux autorités judiciaires.

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2: Depuis une dizaine de jours, les États-Unis, avec le Canada et le Mexique, accueillent la Coupe du Monde de football. Pendant un mois, la planète entière a les yeux tournés vers les stades américains. Mais en dehors des terrains, les États-Unis sont aussi observés pour une autre raison, les 6 premiers mois du retour de Donald Trump à la Maison-Blanche. Alors, à mi-saison en quelque sorte, quel bilan peut-on tirer de son rapport, notamment au droit international ? D'abord, expliquons cette notion qui renvoie à l'ensemble des règles qui encadrent les relations entre États. Contrairement au droit national, il n'existe pas de police mondiale ni de juge capable d'imposer systématiquement ses décisions. Le système repose sur des traités, des principes comme la souveraineté des États et des institutions comme l'ONU ou la Cour internationale de justice. Depuis le début de son mandat, plusieurs décisions de l'administration Trump ont été critiquées ou contestées au regard justement de ces règles. Premier exemple, le cas du Venezuela, avec une intervention militaire américaine ayant conduit à la capture du président Nicolas Maduro, a été beaucoup dénoncé par des États comme une atteinte à la souveraineté d'un pays et à l'interdiction du recours à la force prévue par la Charte des Nations Unies. Les États-Unis, eux, avancent des justifications politiques et sécuritaires. Juridiquement, le débat reste ouvert, mais la critique est largement partagée. Deuxième exemple, les opérations militaires menées contre l'Iran depuis le 28 février 2026. L'usage de la force armée entre États est strictement encadré par le droit international. Il n'est autorisé qu'en cas de légitime défense ou sur mandat du Conseil de sécurité. Or, dans ce conflit, ces conditions n'ont pas été réunies. Cela constitue une autre énorme critique des décisions de Trump vis-à-vis du droit international. Enfin, on peut aussi se pencher sur le soutien américain à Israël dans un contexte des tensions régionales. Là encore, le droit international n'interdit pas le soutien diplomatique ou politique, mais il pose une question plus large, celle des obligations des États tiers lorsqu'ils estiment qu'un État pourrait violer le droit international humanitaire, ce qui est le cas d'Israël. Alors au final, est-ce que Donald Trump viole le droit international ? Si on prend les critères du droit international classique, la Charte des Nations Unies, l'interdiction du recours à la force, les règles du droit humanitaire ou encore le respect de la souveraineté des États, alors plusieurs décisions de sa politique étrangère s'inscrivent clairement en contradiction totale avec ces normes et sont largement analysées par de nombreux juristes comme des violations du droit international. Mais ce qui ressort surtout, ce n'est pas seulement la question de la légalité de tel ou tel acte, c'est le rapport de force derrière ces actes. Parce que les États-Unis restent une puissance militaire, économique et diplomatique majeure, et que dans ce système international, cette puissance leur donne une capacité très concrète, celle de prendre des décisions qui seraient immédiatement sanctionnées pour d'autres États, mais qui, dans leur cas, restent souvent sans conséquences réelles. Autrement dit, le droit international ne s'applique pas de manière uniforme, il s'applique dans un monde structuré par des inégalités de puissance, et c'est là que la question devient plus large. Le droit international est-il encore un droit au sens strict, c'est-à-dire un ensemble de règles contraignantes, ou bien est-il surtout un langage commun que les États utilisent, invoquent, justifient, mais qui peuvent contourner lorsque leurs intérêts stratégiques sont en jeu ? Ce que montre le cas américain, ce n'est pas l'absence de droit international, c'est sa fragilité lorsqu'il se heurte aux puissances capables d'en repousser les limites.
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4: Bonjour, moi c'est Célia et dans ma chronique « À n'y rien comprendre », on décrypte les expressions politiques et médiatiques. Vendredi dernier, on a exploré l'ingérence et tout de suite on va décrypter la signification du mot « racisé ». Cette expression, on l'entend surtout sur les réseaux sociaux, par les personnes qui sont victimes de racisme et dans les réseaux militants à gauche. Mais son emploi ne fait pas l'unanimité. Entre racisme ou lutte antiraciste, c'est à n'y rien comprendre. Je tiens à préciser que je suis une femme blanche, caucasienne, et donc pour cette chronique, j'ai fait beaucoup de recherches que j'ai croisées. J'ai retenu les sources créées par des personnes victimes de racisme et j'ai écouté beaucoup de témoignages personnels des personnes concernées. En studio, est-ce que vous avez déjà entendu parler de ce mot racisé ?
5: Oui.
6: Oui.
5: Oui.
4: Et est-ce que vous savez un petit peu ce que ça veut dire ?
2: Ouf.
5: J'aurais peur de dire une bêtise. Je suis pas sûre précisément.
4: Oui, c'est un sujet assez sensible.
2: Assez touchy, ouais.
4: Et dont, du coup, les mots choisis pour les définir sont hyper importants. C'était un vrai défi de faire cette chronique. Donc j'espère qu'elle sera très bien.
2: On n'en doute pas une seule seconde.
4: Une personne dite racisée, ça veut dire une personne victime de racisme et de discrimination raciste, tout simplement. Ce mot, à l'origine, il est utilisé dans les sciences sociales. C'est la sociologue Colette Guillaumin qui l'écrit pour la première fois en 1972, dans le livre « La race, le sexe et les vertus de l'analogie ». Elle explique que la notion de race est une construction sociale qui vise à exclure certaines personnes et non pas une réalité biologique. La science l'a prouvé à de nombreuses reprises, les catégories raciales n'existent pas biologiquement, elles sont entièrement basées sur des préjugés arbitraires. Par exemple, une personne née en Inde peut avoir la même teinte de peau qu'une personne issue d'un pays du continent africain, pourtant elles ne seront pas perçues de la même manière et ne vivront pas les mêmes discriminations. Un autre exemple de cette construction sociale, une personne issue des pays d'Amérique latine peut avoir la même teinte de peau qu'une personne issue du Maghreb. La première sera bien moins discriminée en France que la seconde, tandis qu'aux États-Unis, la personne latino-américaine subira de fortes discriminations, tandis que la personne maghrébine sera considérée comme proche des Blancs. Rokhaya Diallo a expliqué à ce propos, on ne n'est pas racisé, c'est la société qui racise.
6: Et est-ce que tu as un exemple d'utilisation de ces mots dans les médias notamment ?
4: Oui, on peut penser par exemple au meurtre de George Floyd par les policiers aux États-Unis en juin 2020. Cet Afro-Américain, il a été tué par des policiers lors d'une interpellation qui l'ont asphyxié en compressant un genou contre sa gorge. Le meurtre a lancé le mouvement BLM, Black Lives Matter, qui dénonçait entre autres les violences policières que subissaient les dits racisés. En dénonçant les discriminations racistes causées par la police, l'affaire est celle qui a notamment mis en lumière ce terme de racisé. Plus récemment, le terme a été beaucoup employé pour dénoncer la mort d'El Hassen Diarra dans un commissariat à Paris ce 14 janvier dernier. Durant une arrestation, un policier lui a asséné de violents coups de poing qui a mené à sa mort. Alors que la vidéo a fait le tour des réseaux et des médias, beaucoup dénoncent le danger que représentent les forces de l'ordre pour les personnes qu'ils disent racisées et particulièrement les personnes perçues comme noires, arabes ou maghrébines. Donc, on voit vraiment une similarité des actualités qui font tourner en masse ce mot, mais en réalité, le mot est très utilisé en continu pour parler du racisme.
6: Mais alors, Célia, tu as dit que ce mot faisait débat, même dans les luttes antiracistes. Quels sont les arguments avancés par les différents points de vue ?
4: Oui, en fait, les personnes partisanes de ce terme le font pour dénoncer un système raciste, car le racisme, ce ne sont pas quelques insultes isolées, c'est un système global qui s'applique à toute la société, à commencer par les administrations qui, par exemple, ne garantissent pas le même accès au logement, aux aides ou aux postes à responsabilité pour tout le monde. L'utilisation du mot racisé se fait dans une logique de la promesse de l'égalité par les valeurs d'universalisme français, en fait, est une illusion. Alors, pour combattre le racisme, il faut en parler. A l'inverse, d'autres personnes, loin d'être absolument contre ce mot, se sentent moins à l'aise de l'utiliser. Racisé, ça mélange énormément de personnes très différentes qui n'ont rien à voir en commun, à part le racisme qu'elles subissent, qui lui-même est très différent. Le racisme envers des personnes asiatiques et envers des personnes africaines n'a rien à voir. Parfois, il peut y avoir des discriminations entre ces groupes. En somme, ça regroupe toutes les personnes qui ne correspondent pas aux blancs et replace une nouvelle fois la norme, le normal, sur les blancs. Dans la vidéo « Racisé, un mot invisibilisant ou inclusif » du média Bisay, Nour témoigne de son analyse. La blanchité essentialise les groupes qu'elle minorise parce que ça lui permet de nous ranger dans une petite case, de nous réduire. Selon elle, il faut prendre le temps de nommer les groupes discriminés racistement au lieu de les compresser. Voilà, maintenant vous en savez un peu plus sur ce mot et son utilisation. Si jamais ce sujet vous intéresse, je vous recommande les vidéos du média Histoire Crépue et du média Bisay sur le sujet. D'ici là, à la semaine prochaine.
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0: Et naturellement, où il y a les jeunes, c'est le désordre qui s'installe. On n'a pas fini avec cela encore.
1: Tu vois. T'inquiète
2: pas, mon petit poulet.
0: Arrête de m'appeler mon poulet. Je t'ai dit, ne m'appelle plus mon poulet. Qu'est-ce que tu fais exprès, toi aussi?
2: Ah, monsieur, c'est fou, mais.
0: Qu'est-ce qu'il y a?
2: Oui, écrasé mes seins.
1: Hein? Qu'est-ce qui se passe?
2: Il a écrasé mes seins.
1: Ah bon?
2: Je peux pas.
1: Oh, petit sein.
2: J'ai des. Plus.
1: Oh. Une petite pause tendresse.
2: Oh, je t'aime, oh. Je t'aime, je t'aime.
1: Oh, chut, les voisins, tais-toi.
2: Les voisins n'entendent rien.
0: Si, ils entendent les voisins, ils entendent les voisins.
3: Ça va être comme ça toute l'année avec des gens. Nous, on était tranquilles, ils sont venus, ils ont vu la pagaille. J'étais sûr. Quand j'ai vu arriver ces cabottes-là, ils ont des têtes, j'ai dit cela, c'est des têtes à mettre la pagaille.
4: Ils commencent à fumer, le kiff, la Marie-Jeanne, qui est dans les choses des Indes, les choses des. Ils se piquent comme ça, ils se droguent, avec l'argent des parents, et puis ils écrivent aux parents, excusez papa, maman, pourquoi, si vous pouvez nous envoyer un petit peu de sous.
1: Ah non, je fais ça pour gagner ma croûte. Ah non, moi j'ai un petit orchestre, la pop quoi,
2: ah ouais
1: ça s'appelle l'Esconce.
2: L'Esconce,
1: ouais. Ouais, et moi je joue de la batterie,
2: ah ouais
1: pas mal, je me défends quoi.
2: J'en ai rien à foutre mon vieux, allez.

0: viens avec nous, on va dans la forêt vierge pour faire une petite partouze.
1: Ça, j'en doute, Stacy. Je joue bientôt au tennis, tu vois. Et pour être honnête avec toi, cette forêt vierge me donne une trouille telle que je risque de faire dans mon slip.
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5: Salut barman, un disque s'il te plaît.

0: Les drogués du 45
1: Et bienvenue messieurs, dames, c'est Vinyl Mania, je suis toujours 000 DJ John Speed et par là aussi, et c'est le rendez-vous eh bien, de ce jeudi, il est 18h, c'est en direct, j'espère que tout le monde va bien, grand bonjour aux habitués, hein, ceux qui écoutent Vinyl Mania depuis des années, ceux qui écoutent occasionnellement et ceux eh bien, qui écoutent et pour qui c'est nouveau. Allez, l'émission commence, hein, c'est toujours 100% vinyle. On va commencer alors comme l'accoutumée, hein, avec ce générique, les drogués du 45 tours, avec deux 45 tours. Cette fois-ci, j'ai choisi Françoise Hardy pour commencer en douceur cette émission, avec un titre que j'écoutais depuis quelques années, que j'ai enfin trouvé sur ces fameux 45 tours EP, hein, des quatre titres donc pressés dans les années 60, avec Françoise Hardy. Ce titre que j'écoute depuis quelques semaines, hein, je l'ai trouvé, ce 45 tours, sur une brocante récemment. Donc c'est un plaisir de vous faire écouter la maison où j'ai grandi, et puis on enchaînera avec son gros classique, son énorme tube, cette chanson là aussi magnifique.

tous les garçons et les filles de mon âge, puisque ce 45 tours est d'actualité à l'occasion du Disqueur Day. Le Disqueur Day, eh bien, c'est la journée des disquaires indépendants. Hein. C'est né aux États-Unis, en Angleterre, mais c'est en France depuis pas mal d'années. Donc ça a lieu samedi. Hein. Vous allez dans tous les disquaires indépendants du pays, à Montpellier, à Toulouse, à Paris, à Bordeaux, à Metz. Il y en a partout. Donc c'est samedi. Allez voir. Il y a des pressages exclusifs hein, pour cette journée qui s'appelle le Disqueur Day. Et vous avez eh bien, pour l'occasion un 45 tours pressé, donc tous les garçons et les filles de mon âge est réédité, c'est signé Françoise Hardy, et après 2 ans après sa disparition, l'icône ultime de la pop française continue d'alimenter les bacs des disquaires après l'intégrale des années Vogue 1962-1967 paru en juin 2025. Un mythique 45 tours de 1962 ressort pour le Disqueur Day, l'occasion de réécouter sur Sillon le tube intergénérationnel Tous les garçons et les filles de mon âge sont jamais sans lasser. On commence en douceur et en beauté avec Madame Françoise Hardy, c'est Vinylmania.

Madame Françoise Hardy dans Vinylmania, et ce 45 tours est donc au programme du Discord Day. Il a été réédité pour l'occasion. Bon, après, moi je vous le dis, ce 45 tours, je sais pas à quel prix il sera, mais j'ai même une copie à vendre. Hein, si ça vous intéresse, j'ai pas mal de EP originaux de Françoise Hardy. Vous me contactez, et c'est pour vous. Hein. Vous les trouvez aussi, hein, les Françoise Hardy, sur toutes les brocantes. Bon, en tout cas, c'est très bien d'avoir réédité. Je pense que c'est à l'original et qu'il n'y a pas de bonus pour ce Discord Day. Allez, on continue et on reste dans les années 60. Hein. Vous connaissez le générique de Vinylmania, Les Drogués du 45 Tours. Il est extrait des fameuses compilations Wiz, donc, dont le volume 5 vient de sortir. Alors, c'est un plaisir. Là, je pense que c'est mon disque 33 Tours de l'année. Cette nouvelle compilation Wiz, hein, c'est sur le label Born Bad. Elle est vraiment incroyable, avec des morceaux jamais entendus, des disques rarissimes. Vous écoutez le morceau, vous allez voir sur internet le 45 tours, il n'y en a pas à vendre, ou s'il y en a à vendre, c'est des centaines d'euros la copie. Donc bon, ils font vraiment du beau boulot, hein, les gars de chez Born Bad. Wiz, donc, c'est la série de compilations consacrée aux morceaux les plus déjantés des années 60, et ils fêtent leurs 25 ans avec ce cinquième volume qui évidemment est totalement jubilatoire. Puis derrière, bien, les années 60, hein, évidemment, vous avez la vitrine, ce qu'ils appelaient à l'époque, enfin ce qu'on a appelé les yéyés. Vous aviez Johnny, Sylvie, Claude, Sheila, France, Eddie et les autres, mais derrière tout ça se passait bien d'autres choses, avec une scène alternative foisonnante et oubliée, heureusement remise au goût du jour par Barnabé Mons et J.B. Guyot. Bon, c'était aussi le cas aux États-Unis, hein, évidemment. Des tas de jeunes gens sortaient des disques rock. Hein. Bon, là, vous n'aviez pas le choix, mais un rock très large, en fait, avec des genres très différents. Aux États-Unis, c'est ce qu'on a baptisé le garage, hein, le garage rock, le garage punk. En France, on est, bah, quand on est bon, on est vraiment très bon, et c'est le cas sur ces compilations Wiz. Donc, c'est un plaisir. Allez, je vous fais le mix que j'ai réalisé la semaine dernière à Restanque, dans ce très bel endroit baptisé le R, donc avec bar, restaurant, superbe terrasse magnifiquement arborée. Je vous joue un extrait de ce Wiz volume 5, un titre incroyable, c'est Pennuel, le titre Astronef 328, et je continue justement avec l'idée de mix, et j'enchaînerai les disques comme en DJ7, hein, c'est triple zéro au platine, et vous écoutez bien Vinylmania, let's go.

Attack dans le mix, Be Thankful, et oui, l'équipe de Massive Attack en 1991 avec ce magnifique titre Be Thankful. Et puis, eh bien, ce qui est intéressant, c'est que pendant très très longtemps, je ne savais pas du tout que ce titre était en réalité une reprise. Et donc, c'est une reprise de William DeVaughn, un 45 tours sorti en 1973. Et bien, c'est l'occasion d'écouter et de comparer les deux morceaux, assez proches, mais évidemment différents également. Donc, Be Thankful for What You've Got, maintenant dans Vinyl Mania, version originale.

Les Fugees dans Vinylmania. C'était Fujila, le Refugee Global Mix, et vous êtes en 1996, et oui, c'est pour ça que les Fugees sont sur la platine, puisque c'est le 30e anniversaire, hein, 30 ans quand même, ça se fête, de l'album mythique The Score, hein, signé par ce trio venu des États-Unis, et puis après une longue carrière, hein, Lauryn Hill, la chanteuse, fera également un carton en solo. Ils se sépareront, se reformeront à l'occasion, en tout cas 1996, j'y étais, hein, pour tout dire, j'avais 26 ans, là la vague était vraiment énorme, hein. Les Fugees croisaient le chemin de Cypress Hill, vous aviez les Beastie Boys, vous aviez un tas de trucs, le hip-hop, c'est ce qu'on appelle évidemment pour le rap américain, l'âge d'or, et puis tenez, je lisais dans Rock'n'Folk de janvier de cette année, des nouvelles, pas très bonnes, hein, mais le rappeur Pras Michael, membre fondateur des Fugees, vient d'être condamné à 14 ans de prison, j'ai du mal à y croire, hein, suite à sa participation à un scandale de corruption qui lui aurait permis d'empocher plus de 120 millions de dollars dans un pays où les dons en provenance de l'étranger sont interdits. On lui reproche notamment des dons illégaux venant de Malaisie versés au bénéfice de la campagne de réélection de Barack Obama en 2012 et de lobbying illicite au profit de la Chine auprès de la première administration Trump en 2017. Les choses ont un peu mal tourné malheureusement pour les Fugees, alors que franchement ils étaient vraiment au sommet. Allez, on reste en 1996, alors là aussi avec un anniversaire qui me tient particulièrement à cœur, puisque c'était le grand album de DJ Shadow, hein, ce DJ producteur californien, ça se passait aussi sur un label mythique, hein, de ces années-là, le label Mowax. L'album s'appelait End Tro du Sing. Il mettait aussi à jour l'amour du vinyle, hein, des gars comme DJ Shadow. La pochette veut tout dire, en fait c'est une pochette prise dans un grand magasin de vinyle. Alors qu'en fait en France, hein, faut pas oublier que surtout en France, hein, en 1996, il n'y a plus un vinyle, c'est clair. Il n'y a quasiment plus un vinyle nulle part. Tout le business de la musique française a enterré le disque, le 33 tours, le 45 tours, je vous en parle pas. Il existe quelques poches de résistance, hein, dont je fais partie, bien sûr. Ça fait 30 ans. Après, heureusement, hein, le vinyle, évidemment, est revenu, mais bien longtemps après, à la mode. Et c'est aujourd'hui, de toute façon, c'est ce qu'on savait déjà à l'époque. Hein. Il n'y a pas mieux que le disque vinyle. Il n'y a pas plus fun, il n'y a pas mieux. C'est toujours bon. En tout cas, DJ Shadow, lui, n'a jamais hésité. Si vous trouvez ce 33 tours, hein, évidemment, réédité, vous avez même une photo de DJ Shadow. C'était un peu l'ambiance aussi avec Jill Peterson en Angleterre, en train de devant une pile de 45 tours. Hein. C'est des diggers. Hein. C'est ce qu'on appelait le crate digging, hein, chercher des pépites de vinyle et notamment de 45 tours. C'est toujours du bonheur. Donc moi aussi, hein, ça fait quand même un paquet d'années que ça dure. Donc maintenant, c'est un plaisir de jouer un extrait de cet album pour son 30e anniversaire. C'est le titre Building Steam with a Grain of Salt, signé DJ Shadow.

0: dans Vinylmania, 30 ans. 30 ans déjà. 1996-2026. Je ne sais pas, j'espère qu'il y a des événements. Bon, DJ Shadow, s'il vient en France, malheureusement, ce sera sûrement à Paris. Et pas ailleurs. Mais bon, quand même, il était passé au Rockstore, hein. Ça, c'était phénoménal. Il y a 10 ans, il me semble. Là, c'était assez incroyable. Bon, c'était blindé, hein. Quel événement, DJ Shadow au Rockstore. DJ Shadow à Montpellier, qui y croit? Et il y a même encore le sticker, hein, sur le vinyle, là, sur la pochette, qui nous dit que c'est le premier album de DJ Shadow. Et il est baptisé le Jimi Hendrix et le Jimmy Page du sampleur. Génie musical, DJ Shadow, californien, américain. Un ovni dans le paysage musical américain. Elle est au reste un peu hip-hop dans Vinylmania. Avec, eh bien, j'ai appris il y a quelques jours la mort d'Africa Bambaataa, hein. Là aussi, bon, bah, des gars comme DJ Shadow, évidemment, Bambaataa et beaucoup d'autres, hein, étaient une référence absolue, puisque Africa Bambaataa a fait partie de ceux qui ont inventé, hein, accrochez-vous quand même, inventé le hip-hop à New York, bon, notamment dans le quartier du Bronx à la fin des années 70. Bambaataa, eh bien, est décédé il y a quelques jours. J'ai un souvenir aussi de le voir, je l'ai vu qu'une fois, c'était annoncé à l'autre canal, bon, il y a assez longtemps, et il était avec Dynasty, donc soirée de rêve, hein, Dynasty, Africa Bambaataa, ben maintenant sur la platine du beau monde, puisqu'Africa Bambaataa, sur ce titre Peace, Unity, Love and Having Fun, est accompagné de James Brown. Bon, il y a plusieurs versions, j'ai choisi là, il y a le Unity version. Bon, la mauvaise nouvelle toujours avec Bambaataa, c'est quand vous parlez de personnes des fois, et ben oui aussi, on vous dit souvent que Bambaataa était un vilain, comment dit-on, oui, vilain pédophile carrément. Bon, en tout en tout cas, Bambaataa n'est plus là, sa musique eh bien, est toujours avec nous, et c'est parti pour un titre signé James Brown et
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0: Et James Brown dans Vinyl Mania. Rest in peace Bambata, rest in peace James Brown. Allez, Vinyl Mania continue. Bah tenez, on revient un peu à Montpellier quand même. Là, on était quand même bien parti dans le cosmos depuis le début d'émission. Et bien Montpellier, oui. Alors avec le Rockstorp par exemple, hein, plein de concerts là jusqu'au mois de juin au Rockstorp le 22 avril. C'est très bientôt. Liz Zoufri, Maracas, du reggae avec Albo Rossi. Le 6 mai, les Abyssinian, c'est Big Youth le 14 mai. Vous avez Xzibit, hein, rappeur américain, le 13 juin. Vous avez les Young Gods le 20 mai. Tenez aussi, vous pouvez regarder la chaîne YouTube. Allez, je vous dis tout. Mardi dans le Rancard, ici à Radio Campus Montpellier, vous avez un excellent groupe, tout simplement de l'EDEV, hein, pas loin de Montpellier, des Zéroltais pur jus. Ils s'appellent Volumatic. Ils étaient en live ici à Radio Campus Montpellier. C'est filmé, ça se passe, si vous voulez les retrouver, je vous le conseille vivement sur la chaîne YouTube Radio Campus Montpellier pour écouter et voir Volumatic. Hier, j'étais au concert du Blackout aussi, allez-y, hein, le Blackout, c'est un peu un des derniers bars qui fait des concerts, hein, en tout cas qui a le droit, pourvu que ça dure. Hier, c'était Hématome, pareil, des jeunes d'ici, qui nous font du punk rock très efficace. La semaine prochaine, j'ai vu aussi au Blackout, c'est mercredi, Louis Poison. Et puis aller sur la platine, bah c'est DJ John Speed, là, hein, c'est du punk rock, c'est Les Naufragés pour vous annoncer la soirée, c'est le 9 mai là aussi au Rockstore. Bon, n'oubliez pas les autres salles comme la Secret Place, hein, évidemment, à côté de Montpellier, à Saint-Jean-de-Védas. Regardez la programmation de la Secret Place qui fête d'ailleurs ses 30 ans également. Donc Les Naufragés le 9 mai, ils seront aussi avec l'École de la Rue. Alors surprise, c'est un groupe qui joue du OTH. Les Naufragés, vous avez Speed au chant, et Spi, bah avant vous allez l'entendre, et avant, enfin ou en même temps, il était aussi dans OTH, évidemment, groupe ultra mythique, peut-être même le meilleur groupe de Montpellier de tous les temps. On enchaîne donc un titre des Naufragés, et puis un titre d'OTH. Alors là, ne ratez pas ça là, le titre d'OTH c'est Homme des cavernes modernes, mais maintenant c'est La Belle Étoile par Les Naufragés.
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0: C'est les naufragés. Et les naufragés, eh ben ils sont au Rockstore le 9 mai, ce sera aussi OTH. Et tenez, en même temps, vous avez bien sûr Public Image Limited, un groupe mythique du chanteur des Sex Pistols. Ça, c'est le 27 mai, je vous le dis tout de suite. Dans deux semaines, eh bien, ce sera un spécial. Là, c'est obligatoire. Attention, accrochez-vous, dites-le partout, annoncez-le. Ce sera Vinyl Mania spécial Public Image Limited. Et maintenant, c'est le titre culte d'OTH, Homme des Cavernes, moderne, pour se préparer à cette soirée 100% montpelliéraine du 9 mai au Rockstore. Let's go!
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1: Allez, rendez-vous eh bien, pour cette soirée 100% punk rock le 9 mai au Rockstar. Eh bien, Vinylmania, on se retrouve exactement dans 2 semaines pour le spécial Public Image Limited avant leur concert. Eh bien, ici à Radio Campus, la soirée continue. Hein, c'est l'émission Symbiosis consacrée aux musiques électroniques avec eh bien, interview et live.

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0: c'était terrible. Allez, ciao, à demain. 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
5: Cet été, explorez le sentier sous-marin Démar, découverte du monde marin. Palme, masque et tuba, et c'est parti pour une aventure au cœur des fonds marins palavaciens. Le sentier sous-marin Démar vous invite du 1er juillet au 15 août à suivre un parcours balisé de 5 bouées d'observation immergées dans la mer pour découvrir la faune, la flore et les écosystèmes méditerranéens de manière ludique et accessible à toutes et à tous, et sans réservation. Le matériel est prêté gratuitement sur place. Rendez-vous à la plage Saint-Maurice à Palavas-les-Flots, à côté du poste de secours. Ce sentier est proposé par l'Association de la réserve marine de la côte palavacienne et est ouvert tous les jours sauf le mardi de 11h à 18h.
4: Le dimanche 9 août à Toulouse, découvrez une visite guidée en deux temps entre histoire et mémoire, reliant le Castellet et le monument à la gloire de la Résistance pour comprendre la Seconde Guerre mondiale. La première partie de la visite se déroule au Castellet de l'ancienne prison Saint-Michel et propose une approche historique de la Seconde Guerre mondiale. Après cette première séquence, les visiteurs rejoignent à pied le monument à la gloire de la Résistance, accompagné par le médiateur culturel. Ce déplacement constitue une transition entre le récit historique et le travail de mémoire. Visite tout public, mais conseillée à partir de 12 ans.
5: Venez observer l'éclipse et les étoiles filantes au parc Malbosque. Le mercredi 12 août 2026, les scientifiques de l'Université de Montpellier et leurs partenaires vous invitent à une soirée d'observation astronomique ouverte à toutes et à tous au parc Malbosque à Montpellier. Au programme, observation de l'éclipse et animation scientifique de 19h à 21h, repas partagé, puis visite guidée du ciel étoilé et observation des étoiles filantes à partir de 22h. Ce rendez-vous est gratuit et sans réservation. Des lunettes de protection spécialement conçues pour l'observation d'une éclipse seront également distribuées gratuitement, dans la limite des 250 exemplaires disponibles. Plus d'informations sur le site de l'Université de Montpellier, rubrique Agenda.
4: Cet été, du 4 au 20 août, profitez de la Cité de l'Espace en nocturne et prolongez votre découverte en passant 9 soirées inédites, la tête sous les étoiles. Au programme, ouverture à partir de 18h jusqu'à 23h pour profiter de la Cité de l'Espace jusqu'à la nuit tombée. Exposition, animation et spectacle en accès libre toute la soirée, mais également observation du ciel au télescope, restaurant et food truck, ainsi qu'un spectacle nocturne sur la fusée, Ariane fait son show. Tarifs et infos pratiques sur le site de la Cité de l'Espace.
5: Au cœur de la vallée du Lot, à Saint-Martin-la-Bouval, le festival d'astronomie Via Cosmos propose 2 journées entièrement consacrées à la découverte de l'univers. Observation du soleil, découverte du ciel nocturne, ateliers, animations et rencontres avec des passionnés rythment ce jeune festival dans une ambiance conviviale et accessible à tous. L'Observatoire astronomique des Causses du Quercy vous attend les 7 et 8 août prochains. Plus d'informations sur le site astronomade.com.
4: L'exposition nommée Haut Horizon réunit un ensemble de sculptures du duo Choloïdes-Kuntley dans le cadre d'un projet de recherche et de création soutenu par Mécènes du Sud en partenariat avec l'Université de Montpellier, la Faculté de médecine Montpellier-Nîmes et les Amis du Jardin des Plantes. Le titre de la série, Haut Horizon, fait référence à l'horizon organique des sols, la couche superficielle riche en matière végétale où se concentrent de nombreux processus de décomposition, d'interaction et de transformation. Cette strate constitue un espace de circulation, de recyclage et de renouvellement du vivant. L'exposition est à voir du 1er juillet au 9 septembre 2026 au Jardin des Plantes de Montpellier et du 17 septembre au 19 décembre 2026 dans les locaux de Mécènes du Sud à Montpellier sur entrée libre avec un vernissage le mercredi 16 septembre 18h.
5: Au Muséum de Toulouse, profitez d'une visite adaptée sur la thématique des oiseaux appelés les oiseaux extraordinaires. De la mésange à l'autruche en passant par le manchot ou le toucan, vous pourrez découvrir la grande famille des oiseaux et quelques secrets bien gardés sur leur façon de vivre. Accessible pour le public non et malvoyant et en handicap cognitif et psychique, vous avez jusqu'au 20 août pour découvrir cette visite.
4: Du 16 au 19 août, rendez-vous à Gaillagos dans les Hautes-Pyrénées pour le festival d'Azun de la Terre aux Étoiles. Installé au cœur du Val d'Azun, à proximité de la réserve internationale de ciel étoilé du Pic du Midi, ce festival original fait dialoguer astronomie, astrophysique, environnement et climat. Au programme, conférences, expositions, observations, visites, animations scientifiques et concerts, le tout dans un cadre naturel exceptionnel. Retrouvez toutes les informations en détail sur le site internet du festival.
5: à Toulouse, venez découvrir l'exposition « À l'écoute du vivant, biomimétisme, entre art et science ». Produite par le Quai des Savoirs et le Musée des Abattoirs, cette exposition explore toute la richesse du dialogue entre art et science et rassemble le travail de trois artistes, Pierre-Jean Gilloux, Jérémy Gobet et Paola Nishijima, dont les pratiques se situent dans une observation attentive de nos environnements, où recherches artistiques et scientifiques se croisent ou se confondent. À travers une diversité de médiums ainsi que la création de biomatériaux, leur travail reconsidère la question du solutionnisme technologique, tout en encourageant la création de relations plus subtiles faites d'interconnexions et d'interdépendances. L'exposition aux abattoirs est accessible à tous et à toutes, du mercredi au dimanche.
4: Jusqu'au 3 novembre prochain, le Gros du Roi accueille la Nuit du Plancton, une exposition XXL pour rendre visible l'invisible. Invisible à l'œil nu mais essentiel à la vie sur Terre, le plancton est au cœur du fonctionnement des océans. À travers 24 panneaux photographiques grand format et 12 structures de mobilier urbain mises à disposition par l'association ADN Nature, l'exposition invite les visiteurs à changer d'échelle et de regard. L'exposition suit un fil conducteur, mêlant découvertes scientifiques, récits d'exploration et témoignages de ses rencontres. Une exposition libre, gratuite et en extérieur du 24 juin au 3 novembre 2026.
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1: Bonsoir à toutes et à tous. Welcome back dans le Unique Radio Show, votre émission musicale thématique tous les mardis soirs, sauf le premier du mois, de 20h à 21h, en direct live du studio de campus à Toulouse. Ce soir, je reçois en invité Aigues Mortes. C'est sa quatrième participation au Unique Radio Show. Après le mix de la Saint-Valentin, celui de Noël, du Nouvel An, voici son nouvel opus, le mix de Mardi Gras. Au programme donc ce soir, un DJ set survitaminé aux acides gras, copieux et savoureux, à souhait, où les kicks bass house côtoient l'électro mélodique enjoué et optimiste, et les bons gros tubes techno de famille. Un mix intestable, machine à danser, à l'image de son univers coloré, mélancolique et rouge à lèvres, elle nous transporte ce soir dans une fête feu de cheminée où le sport est de faire des triples loops piquées aux crêpes puis de les manger avec des paillettes. Donc ce soir c'est Aigues Mortes pour un DJ set Mardi Gras. Nous sommes ensemble jusqu'à 21h, c'est Unique Radio Show sur Campus FM, let's go.
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4: Eh bien, bonsoir, chers amis, chers amis IS, chers amis tout court, toutes courtes ou pas, voilà, bonsoir à l'équipe technique, Mysteria Camoris et son jeune Padawan. Donc, ça va démarrer, c'est le jour du soigneur, on démarre tout de suite, on fait un petit tour en 2001 pour se régaler d'un voyage cinématographico dans son... J'adore inventer des mots qui durent une plombe. Créé par un trio marseillais qu'on adore, qui s'appelle les Troublemakers. Alors, Troublemakers n'existe plus ou est en stand-by. Il paraîtrait qu'ils sont en train d'écrire un nouvel album. Ils veulent certainement battre le record de My Bloody Valentine. En tout cas, ce soir, c'est un voyage dans le groove, ou plutôt les grooves, car cette œuvre majeure du début des années 2000, sortie sur l'excellent label chicagoan Deep House Guidance Records, vous fera faire un voyage dans la soul, le funk, le jazz, la house, l'afrobeat, et tout un tas de trucs qui dérouillent le bassin. Ce disque culte réédité cette année par le label Busy, c'est bien sûr Doubt and Conviction, un album incroyablement incroyable. Les Troublemakers vont du coup nous régaler et nous envoyer un plaisir immense en réécoutant un titre fabuleux qui est mon préféré de cet album chez Roger Boitefunk.

C'était Tarpin bien fan de Chichourle. Alors, eh bien, on va partir plus loin. Aldous Harding, jeune néo-zélandaise au talent talentueux, est catégorisé folk, mais alors une folk à sa façon, on dira. Pour moi, c'est plutôt une baladeuse. Oui, elle écrit des ballades où elle te balade dans sa vie, son univers, son ou ses regards. En tout cas, c'est précieux, beau, loufoque, rarement triste, toujours vivant. Et en concert, c'est vraiment, vraiment... Ben, vous allez pouvoir vous en rendre compte en juillet prochain, puisqu'elle sera à Paloma le 2 exactement. Et vous comprendrez pourquoi je vous ai choisi un morceau de son dernier album, Train to the Island, qui s'appelle I Hate the Most. On enchaînera avec qui, avec quoi? Avec Pandabir et Sonic Boom. Coucou, coucou, coucou, nous sommes revenus vous filer la banane. Et oui, vous allez prendre un petit shoot de bonheur sans bouger, juste en posant ce single sur votre platine, la synth-pop psychédélique et ensoleillée du duo amateur de plantes vertes, Pandabir et Sonic Boom. C'est l'assurance de prendre du bon temps, du plaisir, comme quand tu croques dans une barre chocolatée. Alors allez-y, croquez Lucky Charm. C'est parti.

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toujours sur le 102.2 FM, Montpellier. Avec le jour du soigneur, c'est Radio Campus, vous l'avez compris, le docteur Martineau au micro. On continue avec le plus américain des Anglais, James O'Hare. Il n'a besoin que d'une minute 59 pour vous faire basculer dans son univers pop-rock fait de rêves velvétiens, de 60s douces et acidulées. Son dernier album, Double Exposure, est superbe et montre encore une fois que James connaît la chanson. C'est un must, je vous le conseille. You got the key. Kevin Morby, oui, le petit Kevin est heureux de vous annoncer que son petit dernier est arrivé vendredi, oui, vendredi passé. 8 albums, 8 perles, Badlands qui ouvre l'album et vous raconte son Kansas natal et le morceau de ce soir, Little Wide Open, c'est l'album. Voilà, hein, Kevin, il raconte la vie sans trop de chichi, pas de pathos, pas d'exagération ensoleillée non plus, de la justesse, du beau, merci Kevin, merci, merci, merci, c'est parti.

La folie désastreuse de l'homme est un festin pour les mouches. Voilà ce que dit Tom Waits sur la situation, la merde, la chienlit qui est devenue notre monde. Massive Attack revient ou va revenir avec un nouvel album. Comment va-t-il s'appeler ? On n'en sait rien. Par contre, ce premier titre et le clip qui va avec annoncent bien la couleur. La collab avec Tom Waits est, on peut le dire, très bonne, géniale. Et nous laisse présager le meilleur. Le morceau, c'est Boots on the Ground. Et ben, allons-y.

On va rallumer la lumière. Oh oui, ça y est, un petit peu de lumière pour sortir de la noirceur. Un génie de la pop orchestrale rencontre un chanteur incroyable. 3 albums plus tard, le résultat est encore là, du grandiose. Lorraine, tirée de Windows Tax, vous prouve qu'en plus, il ne tourne pas en rond. Je parle de Maxwell Farrington et le Super Omar. Derrière, on ira faire un petit tour sur l'album Coin de l'œil, l'album des Elise. White Room, c'est le titre. Voilà, c'est un album que j'ai beaucoup écouté en 2024 et que j'écoute toujours avec plaisir. Elise sont parisiens, mais ils ont signé à Toulouse sur Hidden Bay. Noisy Pop, Dream, dans un temps un petit peu de shoegaze. Ça nous rappelle que chez nous, dans le monde de la France, on a des bons trucs. Allez, c'est parti.

Soigneur avec le docteur Martino, les frères d'Adario se baladent d'album en album dans le monde merveilleux de la pop luxuriante des 60s, Beach Boys, Beatles, Zombies, Birds and many more n'ont aucun secret pour eux. La preuve avec leur dernier album Look for Your Mind. Derrière, ça sera Alex Atkins, grand maître du post-grunge noisy avec Meds. Il a laissé le bruit et la fureur de son premier groupe derrière lui pour aller naviguer dans le miel et l'acidulé. Tout comme avec Meds d'ailleurs, Where the Nightmare, son nouveau groupe, est une réussite. Le nouvel album, le second, est clairement son meilleur pour moi, bien entendu. Ok, mais c'est un super album, les amis. If You Should Turn Away, ça sera le titre de ce soir.

Alors, on va rester en Amérique du Nord. Weird Nightmares sont canadiens. The Strange Boys Be Brave est leur second album et ce groupe d'Austin, qui n'aura sorti finalement que 3 albums officiels et quelques CDR, n'existe plus, c'est bien dommage. Un groupe un poil déglingué, un poil bancal, un poil garage craspec, un poil 60s ripou, loin du son psychédélique sévissant à l'époque à Austin avec les Black Angels. Les Strange Boys, c'était plutôt à classer un petit peu du côté des Black Lips, en moins foufou, on dira, voilà. Ouais. Et j'aimais bien, moi, leur nonchalance. Ce que j'aimais bien aussi, c'était la voix de Ryan Sambol, qui en était le chanteur. Et j'avoue que depuis Live Music, leur dernier album, il me manque un peu, les Strange Boys. Ce soir, c'est Be Brave. On enchaînera avec Shimmering Stars. Après Austin, on va partir à Vancouver. Vancouver, retrouver donc Shimmering Stars, leur pop 60s façon Beach Boys, c'est un petit peu leur maître étalon, mais avec un traitement un peu plus Jesus Mary Chain, beaucoup de reverb, beaucoup d'écho, un petit peu mur du son avec les moyens du bord, c'est ça leur dada, des 60s songs mélodiquement sucrés, des guitares claires mais légèrement craspec, un peu fuzzé, voilà. Moi en tout cas j'aime bien passer ma nuit à écouter leurs albums Moyen Act 2. C'est pareil, hein. 2 albums, ils ont fait quelques singles et après, au revoir, dommage Eliane, il me plaisait bien, les Shimmering Stars aussi, le Nervous Breakdown, c'est le morceau de ce soir.

C'était donc les Shimmering Stars, notre avant-dernier morceau. Et oui, parce qu'il faut toujours un avant-dernier morceau, puisqu'il va avoir un dernier morceau qui va démarrer dans pas très longtemps. Cameos, Cameos, Cameos. Le morceau de Cameos ce soir, ce sera Candoro, tiré de leur dernier album en date, Granostal. Le morceau parfait pour se dire au revoir, le morceau qui parle des copains, le morceau qui prend encore plus de sens ces derniers temps depuis que Frankie, guitariste et chanteur du groupe, ils sont deux à jouer de la gratte et chanter, a annoncé qu'il quittait le groupe fin juin ou fin juillet, je sais plus, il va faire les dernières dates de la tournée, il faut dire qu'elle était bien longue cette tournée. Ça me le laisse toujours un petit peu triste, ça m'a donné un petit peu la larme à l'œil. Et d'ailleurs, à chaque fois que j'écoute ce titre, maintenant, je l'associe à lui, puisqu'il le joue souvent vers la fin du concert, et que, comme tout le monde sait qu'il s'en va, ça fait une petite ambiance, un petit tristoun, mais ça redémarre toujours joyeux, parce que c'est Cameos, coño. Bon, ben, la soirée se termine. On va se dire à la semaine prochaine. Vous verrez, je vous fais une petite surprise la semaine prochaine. Non, non, il n'y aura pas d'invité. Il y aura juste une petite surprise. C'est comme ça. Allez, je vous fais le bisou. Je remercie la technique. Et à la semaine prochaine. Bye bye à tous. Cameos, Candoro.

So just a few interesting concert dates coming up in the area that I wanted to share with you here on Roger Moore 50 this Friday, May 22nd. Actually, you know what? I'm going to do this one in French to get you that information. Ce vendredi 22 mai, il y a Turkestan à l'altropisme. Ça, c'est du coup ce vendredi. Ça commence à 20h. C'est entrée libre. Et c'est une collective à l'ADN pluriel, créative et festive. C'est beaucoup de différentes musiques. Il y a des sonorités afro-latino, descendants et caribéens. Ça a l'air très divers et très intéressant à l'altropisme ce vendredi à 20h. Voilà, et du coup, c'est Turkestan à l'altropisme. And I'm going to give you two more events and I'll stay in French here. Il y a le 22 mai, oui, c'est aussi le même date, le 22 mai, ce vendredi 22 mai, au Dancing, oui, c'est bien au Dancing, il y a Jennifer Cardini et d'autres DJ producers pour une soirée de dance music en une des espaces culturels vraiment intéressants ici dans ce coin de la sud de la France, c'est le Dancing. Et du coup, pour l'info sur celui-là, je vais vérifier. Oui, du coup, c'est à partir de 19h et 15€ si tu arrives early et 18€ en pré-vente. Donc ça, c'est au Dancing. Jennifer Cardini always brings it really hard. So, you know, lovely house music there. So definitely do go check that out. Le Dancing ce vendredi 22 mai. Donc pour plus d'informations, tu peux aussi checker le site web de Le Dancing 7 ainsi que leur Instagram, Facebook, Unanime Collective, du coup, qui est derrière Le Dancing. Et un autre événement de, du coup, c'est le 30 mai. Dans, c'est quoi, c'est dans 10 jours, il y a une grosse nombre qui va venir à 7. Et du coup, celui-là, c'est à le Théâtre de la Mer à 7, le 30 mai. Mais du coup, c'est organisé par ce même collectif, Unanime Collective, qui sont derrière le Dancing. Et c'est Pete Doherty de Baby Shambles, très très grand nombre des années 2000, de rock des années 2000, anglais. Donc, il va jouer une concert. Il y a deux autres groupes, il y a une Vinyl Fair. Et ça a l'air vraiment chouette. Pour l'information sur celui-là, tu peux checker le site web et l'Insta et le Facebook de Le Dancing Unanime Collective. Et du coup, pour les billets, c'est prévente à 39. Voilà, tu peux checker le billetterie aussi pour celui-là.

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Alors ça va ou quoi ce soir? On n'entend pas assez de bordel là pour nous. Merci aux électropiques. Gros big up à Greg qui est avec nous ce soir. Et un gros big up pour nous la Sowat.

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1: Pull up. Eh, ça c'est une remix spéciale de Psycho. On veut un maximum de bordel pour cette remix, s'il vous plaît. Voilà.

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